0: Si, bon. Non.
1: Va, si tu fais les Antilles, il faut faire la Messandre.
0: Il va pas nous. Hein? T'as dit quoi?
1: Si tu fais les Antilles, il faut faire les Messandres aussi.
2: Les Antilles.
3: Les Antilles, les Messandres.
1: Merci, Vito.
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0: código. Fred.
1: C'est pas bien.
0: Fred. Oh putain. C'est pas bien. Pas bien ce que t'as fait là. Non. Faut pas recommencer. Faut surtout pas recommencer.
2: C'est pas bien.
0: Ah ben c'est sûr, hein. Là, tu m'as mis un coup de pression terrible.
3: Oh là là, il en
2: c'est
3: peut plus.
2: Moi ouais, j'adore le petit, hein. C'est pas bien.
0: Mais c'est pas bien.
2: C'est ce que je dis à ma chérie. Que je n'ai mangé que un M&M's.
0: Mais c'est pas bien.
2: Ce que répond la chaise de piètre quand il pète.
0: Mais c'est pas bien.
2: Ce que je réponds la prog musicale quand ils me disent qu'ils veulent qu'on mette le nouveau Vianney.
0: Mais c'est pas bien.
2: Et enfin, ce que je me dis quand j'ai écouté les autres émissions.
0: Mais c'est pas bien.
2: Ah oui, c'est pas bien.
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0: ils ont allumé. Non, ils disent, bah voilà, ils disent, soldat inconnu, tout le monde sait ce que c'est. Hein, mon cul, c'est du crusty poulet. Alors, deux chevaux, le oui. Louvre, hop, fermé. Trop de portraits d'hommes barbus qui regardent la Joconde. Voilà, ouais. Fait 500 ans qu'elle sourit, on sait pas pourquoi, je me méfie.
1: D'accord. Oui.
0: Triso, ouais. Le métro, hop, ouais. Fermé. Oh. Les lignes sont numérotées par des chiffres. Or, les chiffres, historiquement, ça a été inventé par des hommes.
2: Mais n'importe quoi.
0: Si. Ouais. Enfin, Audi Quattro, les Champs-Élysées.
1: Ah non.
0: Je les ferme. Voilà.
1: Ah
0: trop de voitures, trop de mal, trop de vroom vroom. Tu l'as vu, mon gros pot d'échappement. C'est fini. On va remplacer tout ça par des pistes cyclables.
1: Mais on a déjà plein dans Paris.
0: Bah, j'en remets une. Voilà. Ouais. J'en remets une autre à côté des précédentes. Voilà. Comme ça, pour qu'elle se sente moins seule.
1: Ouais.
0: C'est tout. Et si les Parisiens sont pas d'accord, bah, alors je fermerai Paris.
2: Bah non.
1: Mais oui, vous êtes plus maire de Paris de toute façon, donc vous pouvez rien faire.
0: Bah si. Moi, je me sens toujours maire parce que je fais toujours des notes grand frais.
1: Notes de frais.
0: Non, grand frais.
1: Ah ouais. Ah.
0: Parce que j'ai plus trop de sous, donc je garde les tickets. Et quand j'achète du butternut et de la graine de chia, je me fais rembourser un petit peu. Donc,
1: d'accord.
0: Oh, calmerade.
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0: soutien à ceux qui ne dorment plus.
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2: Est-ce que les personnalités de la villa, parce que vous savez qu'il y a une villa des animateurs, je le dis, si vous venez d'arriver chez nous et que vous ne nous connaissez pas, il y a une villa dans laquelle toutes les stars vivent.
3: Ouais.
2: Ils sont tous là. Est-ce qu'ils vont tous regarder Taxi de ce soir? On a qui?
4: Je ne sais pas, on va leur demander. Pour commencer, on a par exemple Annie Guingot.
5: Bah voilà.

0: Il va se calmer, vous allez vous calmer, hein. Vous parlez à quelqu'un qui a fait 1,7 aux dernières élections, d'accord?
1: Bah, bonjour Madame Dingo.
0: Ça va?
2: Ça va,
0: oui.
2: Et vous?
0: Oui, bon alors, donc, il y a un moment donné, je vais vous dire, parler de taxi, je suis là, j'adore les taxis, du coup, c'est taxi de où?
2: On parle de taxi de.
0: De où? Nounouille. Taxi de Paris, de mais Lyon, non. De Marseille.
2: On parle juste de taxi de.
0: Il coûte combien ton taxi? Parce que je ne vous cache pas, mollo les factures et les notes de frais. Ah, depuis que je suis plus maire à Paris, j'ai plus trop d'avantages. Les taxis, quand c'est toi qui payes, bah, c'est cher quand même.
3: Ah,
0: hein.
3: Bah, oui, forcément.
2: Bah, je pense que ce taxi doit coûter aux alentours de 4,99€ sur les plateformes maintenant.
0: Ah, bah, ça vaut le coup. Alors, je vais en commander un. Ah. J'ai besoin d'une course de Paris à Versailles.
2: Oui, mais vous pouvez le faire en transport quand même.
0: Oui, bah voilà. Bah, pourquoi pas en vélo tant que tu y es? Elle est faux folle, elle. Non, mais bah, Balèque de l'écologie, je pollue maintenant, je suis plus maire, j'en ai rien à faire. Donc taxi, allez, on se dépêche, le patriarcat, allez, jungle. Ah

0: taxi. Allez, on se dépêche, le patriarcat. Allez, jingle.
1: Attends son taxi.
0: Allez, bah j'attends. Bah, j'attends toujours le taxi là-bas. Ouais. Oui, bah j'attends encore. Hein.
1: Quel relou.
2: Ouais, relou.
0: Bon, si vous me cherchez, j'attends encore.
1: Hein. Oui, oui.
0: Apparemment, je regarde sur mon application, il est bloqué à cause des pistes cyclables. Si je trouve la couillonne qui a mis des pistes cyclables partout, celle-là, alors on va dire, je m'en occuper.
1: C'était vous.
0: Ouais,
1: là,
0: vraiment,
1: c'était
0: des gens, ils ont été payés à faire chier le monde. Hein.
3: Ouais, on a bien...
1: C'était vous.
3: Ouais. Ouais, petite idée de la personne.
0: Regarde-moi ces travaux à la con qui sont pas finis
3: c'est
0: là-bas.
3: C'est ça, c'est ça. Bon, allez, au revoir, Madame Dingo.
0: J'attends,
3: hein.
0: Si on me cherche, on
3: va. Vous laisse,
1: oui,
3: on vous laisse.
1: Fout,
3: à bientôt. On va finir avec Patrick Sébastien.
1: Ouais, salut.
4: Le plus bon serré, le plus fort serré. Qui fait l'hélicoptère avec sa
1: ça va, ça va,
3: ça va,
1: tu
3: ça va,
1: tôt,
3: vous,
1: ça va. Ah, putain, ouais, je suis en forme. Ouais, je suis en train de préparer mon cabaret, là, je vadrouille de droite à gauche.
2: Bah oui.
1: Je partage mon amour en montrant mes baloches dans les plus beaux clubs de France.
2: Ah oui.
1: Comme hier, j'étais dans celui qui s'appelle la cage au fion.
3: Ah,
1: ouais, partout.
2: Au lion.
1: Non, et à tout moment, tu faisais des olives sans faire gaffe, tu vois. Oh, pardon, il fallait pas te pencher, Pietre.
2: Ah, ouais, mais bon,
1: oh, putain, mon index, c'est un Mikado.
3: Oh, non. On parle de Taxi 2 là, Patrick. Oh là là, vous devez sûrement connaître.
1: Ah, si t'aimes pas les Mikado.
3: Non, mais non,
1: Ouais, j'en connais. Ouais. D'ailleurs, j'ai une anecdote. Ça s'est passé dans un taxi. Je vais vous le dire en musique. Allez, musique. Et je sortais du grand cabaret.
2: Ah non.
1: Non, c'est pas celle-là.
2: Si, c'est celle-là, mais c'est celle-là dès le début.
1: Ouais, c'est celle-là. Ah ouais, ah, oui. Bah, c'est parce qu'il est. Ouais, il l'a pas.
3: Je vous dire.
1: On bosse avec des.
2: Bah, c'est le direct, Patrick.
1: Ouais, on bosse avec des stagiaires, tu vois. Et à un moment
2: donné. Tu vas avoir un paquet de Mikado, toi.
1: Voilà.
2: Allez, en prenez-vous.
1: Tiens, prends la peine. Allez. Je sortais du grand cabaret et j'ai pris un petit taxi pour rentrer. Je me suis installé dedans et

0: peut-être qui nous écoute. Allez, bisous.
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2: L'histoire d'un petit pêcheur qui pêchait que le matin, parce que pour lui le bonheur c'était d'être avec les siens, profiter de sa famille.

0: Pas mexicain, non, pas encore. Par contre, je travaille pas mal dans un restaurant italien, je travaille dans des traditionnels, je travaille dans des brasseries, mais pas encore mexicain, pas encore.
1: Ouais, un petit bourguignon en resto mexicain, ça peut se tester, hein.
2: Ouais, ça se tente, ça se tente.
0: Qui tente rien à rien, hein.
3: Elle bourguignonne.
4: raconte-moi, elle chocurotos. Raconte-moi un petit peu ton plat signature, le plat que tu fais le mieux.
0: Oh, j'en ai pas vraiment de mieux de plat, je fais un peu de tout. Ben, ce que j'adore, c'est la lasagne bolognaise quand même.
4: Ah, que tu fais toi-même?
0: Ouais, on les fait nous-mêmes. Ouais. Ça, je travaille dans des restaurants où on les fait nous-mêmes. C'est pas mal, j'aime bien.
1: Béchamel.
5: Avec ou sans béchamel?
0: Non, pas béchamel.
1: Voilà,
0: pas béchamel.
1: D'accord.
0: Pas béchamel. Pas merci. Béchamel, non.
5: Non, ma chérie, elle veut mettre de la béchamel dans les lasagnes.
4: Bah on ne met pas de béchamel dans les lasagnes.
1: Bah oui.
4: On met des couches de
0: question.
4: Écoute-le, il a envie de mettre des trempes à son téléphone. Écoute-le. Hors de question.
5: Et tu mets de la crème fraîche dans la carbo?
0: Non plus. Interdit ça.
5: Je savais qu'il allait gueuler.
1: Et l'ananas sur les pizzas?
0: Pardon, ça coupe. Non,
5: vous allez me l'énerver là.
4: Mais je l'aime bien, Johan. Ça, voilà quelqu'un qui est normal. Voilà quelqu'un qui remet les bases. Bravo.
0: Et mon fils, il est pareil. Chaque fois quand on lui parle d'ananas sur pizza, il dit mais l'orgueil hors de question.
4: Bah, il a raison. Enfin, la salade de fruits, c'est après le plat. Mais il a raison, c'est pas dans l'assiette.
0: Non. La Johan, salade de fruits avant le plat. Non.
4: Johan, comment fait-on un déglaçage, mon Johan? En mettant un radiateur sur la banquise, parce que ça déglace, en versant un liquide dans un plat chaud pour dissoudre les sucs, ou on s'en fout, on bosse pas chez Carglass.
0: Elle est pas mal celle-là, elle est pas mal, la 2 est top.
4: Cadeau, c'est la 2. Attention, que signifie le terme singer en cuisine? C'est mettre du singe dans un plat, c'est étaler une pâte avec sa poitrine. Pourquoi?
6: C'est le singer, tu singes là.
4: Avec tes singes, d'accord. Ou c'est saupoudrer de la farine sur une viande pour lier la future sauce.
0: C'est mettre de la farine pour lier sur une viande pour mettre une future sauce à la.
4: Je ne savais pas. J'ai appris ça il y a quelques temps, je ne savais pas. Que signifie le terme châtrer, toujours en cuisine? Toujours mettre.
0: Je m'attends une réponse de.
4: Toujours mettre le chat qui restait dans un plat.
5: Voilà.

0: Gaylord, bah oui, bah.
1: C'est
0: bah,
1: génial comme prénom.
2: Bah oui.
0: Non, enfin, je t'en connais. Crois...
3: Je pense qu'aux États-Unis, c'est pas un prénom qui doit avoir la cote.
0: D'ailleurs, j'ai une pensée pour les gens qui ont ça sur leur plaque d'immatriculation. C'est vrai que c'est pas élégant. Hein. Et puis, on veut que t'aies marqué PQ au début.
1: En plus, ça signifie Seigneur joyeux.
0: Ouais, ben honnêtement. Bon. Alors, chez nous, oui, Seigneur joyeux, mais bon. Ça veut dire, ouais, ça veut peut-être dire Monsieur Gay aussi, Gaylord, peut-être.
3: Ben que oui, c'est ça, ça vient de là.
0: Bon, en tout cas, il réclame 250 000 dollars. Il n'y a pas. Il compte, lui, par contre. Hein. Ouais. Voilà. Jean-Pierre, tu peux attaquer encore tes parents.
4: Bah, je peux me faire un billet, moi.
0: Ouais, Jean-Pierre.
2: 5 euros.
0: Chez les filles, j'ai le top 10 des prénoms.

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2: C'est la Saint-Inès et Aubert.
3: Je connais pas de Aubert.
2: 52 martyrs furent brûlés et décapités à Nagasaki au Japon. Putain, ça rigolait.
4: Encore une belle histoire.
5: C'est un gros jeudi, là.
2: Ouais, dis donc, c'était encore. C'est un 10 septembre violent quand même.

0: tu prendras des fesses. La la la la la la la la.
1: Bisous Inès.
2: Ça me rappelle quelqu'un cette
1: enfant. Moi pas qui. Je t'embrasse fort. Bisous.
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0: La réaction d'une Allemande quand elle a vu le résultat s'afficher sur son PC.
1: Pas content, hein.
0: Ah oui.
1: C'est même pas dans le top 20.
0: Vous n'êtes pas dedans. Et on a un Français, tiens, qui a vu le classement. Alors, monsieur.
2: Comme Noël, je m'en fous.
0: Ah bon.
2: Pâques, je m'en fous.
0: D'accord.
2: Le Ramadan, je m'en fous.
3: Vous, ce qui vous intéresse, c'est de savoir que les Françaises sont les troisièmes femmes les plus belles du monde.
2: Non, plutôt. Même pas. Je m'en fous.
0: Même pas. Aussi. Ah bon, d'accord.
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0: petite cacahuète dessus là.
1: J'ai envie de le manger avec des baguettes, je vais galérer. Pardon. Ah ouais. Première place. Surprise. On l'a déjà eu dans le classement.
2: Oh. Ah bon ?
1: On m'annonce que pour la première fois au monde, ça vient de remonter et d'arriver à la première place d'un coup.
3: En direct ?
1: C'est le retour des bonbons, les fameuses.
2: Encore ?

0: Ça pique pas les fraises tagada. Ben oui, ça pèle la tagada, enfin. C'est bon. Qu'est-ce qu'il y a, tu en veux quoi?
1: Le 2.
0: Allez, c'est pour toi. Hein. Parce que je t'aime.

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2: L'Union européenne abandonne l'interdiction des moteurs thermiques, c'est Ursula von der Leyen qui l'a dit. Fini le plus aucun moteur essence ou diesel.
3: Parce que je crois qu'aussi les Allemands, ils ont un plan en loose day qui traîne depuis quelques années.
2: L'hydrogène.
3: Sur un un carburant issu du pétrole, mais qui a zéro émission de...
4: Ah, ils préparent le futur.
3: Ouais. Volkswagen, Porsche, ils sont sur le coup depuis quelques années. Donc
2: question, qu'est-ce qu'un convertisseur ACDC pour en parler à la machine à café?
3: C'est un truc qui te prend une chanson de variété, qui te le transforme en hard rock.
5: C'est ça.
2: C'est génial.
3: C'est du Vianney, ça, à la base.
2: Mais non. Non, arrête de taper dans ton micro. Ouais.
6: J'avais la même chose, moi.
2: Mais non,
6: c'est un fan de Nirvana qui devient fan d'ACDC.
2: Mais non, ça transforme pour les prises électriques, le courant alternatif AC d'une prise murale en courant continu.
6: Ah, oui. Bah, t'es fort.
2: T'es fort en EMT, toi.

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2: C'est l'heure des moins grosses têtes avec Philippe Bouvard.
3: Je le savais.
4: Eh bien, bonjour. Bonjour à tous et bienvenue, bienvenue dans les moins grosses têtes avec aujourd'hui pour m'accompagner en cette veille de journée des grands-parents. Celle qui sera la mamie Gaga, elle a toujours le temps avant de le devenir, mais elle a déjà la moustache qui pique.
2: Bonjour.
4: À sa gauche, il serait le papy beauf, il endormira les petits-enfants.

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2: J'ai le classement qui vient d'arriver ce matin, le classement du top des plus belles femmes du monde par pays.
3: Je suis dedans.
2: Oh. Non, c'est pas les noms.
4: C'est
2: par pays. Qui vient d'être établi selon un classement international populaire qui circule sur les réseaux sociaux. Alors, vos pronostics d'après vous, donnez-moi le top 3.
4: Bah, suivant les classements chaque fois, Miss Univers et compagnie, ça doit être le Venezuela.
3: L'Amazonie.
4: Amérique
2: latine.
4: Amérique centrale.
3: Amérique latine, ouais, Brésil, tout ça.
5: Colombienne,
2: d'accord.
6: Moi, je pars en Suède, ouais, voilà, j'allais dire ça.
2: Suède.
4: Si ça tenait qu'à moi, oui.
3: Italiennes.
4: Ah, oh là là, les Italiennes. Bah, oui.
2: Je ne sais pas si. Je sais pas si Suède, c'est pas un mythe. J'y suis allé une fois,
4: c'était pas franchement vraiment. Si.
2: Ah oui,
4: j'avais fait Stockholm.
2: J'avais pas fait la bonne ville.
5: Moi, j'aime pas les blondes, moi, donc.
2: D'accord. On peut pas dire ça, monsieur.
5: Mais non, mais c'est pas ça.
2: J'aime pas les blondes.
5: Mais non, j'ai pas dit que j'aime pas.
4: C'est
5: pas,
4: tu l'as dit, mais.
5: C'est pas mon style.
4: T'es blondiste, hein, mais bon.
5: C'est pas mon style, je préfère les blondes. Donc en Suède.
2: Bon, Vito.
6: Moi, je pense italienne.
2: J'ai le top 10.
4: Elles sont belles, les italiennes.
2: 10e, l'Ukraine. 9e, les Suédois.
3: Ah ouais.
2: 8e, les Américaines.
5: Bravo.
2: 7e, Venezuela.
3: Ah, voilà.
4: On y est, tu vois.
2: Si, c'est vrai. 6e, Inde.
3: Oui.
2: Ouais, d'accord. Oui, alors, je ne peux pas dire. 5e, Italie.
4: Ah,
3: oui, 5e.
2: 4e, les Russes. C'est vrai.
4: Oui, bah, ouais. Oui.
2: 3e, la France.
4: Ah,
2: ah, la France.
3: Je suis étonné, on est devant les Italiennes.
2: On est devant les Italiennes. Eh oui, vous êtes devant les Italiennes, les filles. 2e, Brésil.
3: Ah
2: ben. Et numéro 1, vous ne l'avez pas dit.
3: Oh,
5: alors,
2: vous ne l'avez pas dit du tout.
4: C'est étonnant ou pas?
2: Les Espagnols, ne sont même pas dans le classement.
4: Les Allemandes?
2: Non.
4: La Roumanie.
2: Les Bulgares sont 20e, le Canada 14e, Danemark 12, 11 Colombie.
4: Portugal.
2: Alors bon, Pakistan 18e, je ne peux pas vous dire.
4: Passons deux.
2: Non mais honnêtement, je suis incapable de vous dire le Pakistan, je ne peux pas vous dire.
4: Plus.
2: Turquie.
4: Ah ouais.
3: C'est
4: numéro 1.
2: Numéro 1. Voilà.
3: Si, elles sont belles.
2: Alors on a la réaction d'un monsieur turc quand il a vu les résultats s'afficher.
7: Ah, qu'elles sont jolies, filles de mon pays.
2: Zai, zai, zai, zai, zai. Zai, zai, zai. La réaction d'une Allemande quand elle a vu les résultats s'afficher sur son PC.
8: Qu'est-ce que
4: Pas contente, hein.
2: Ah oui, pas contente. Eh oui, bah.

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1: Champion du monde de l'actu, Dwayne Prescott, un Américain de 41 ans, il a été arrêté accusé d'intrusion après que les témoins l'aient surpris en train d'escalader la clôture extérieure de la prison du comté. Alors, les enquêteurs disent que Prescott aurait tenté l'ascension deux fois dans la même heure. C'est le seul gars qui franchit une porte dans le sens-là. Hein.
2: Ouais.
1: Sans décourager, parce qu'il avait été refoulé une première fois en essayant de passer la porte d'entrée. Il a expliqué plus tard qu'il voulait simplement rejoindre des copains à lui qui étaient incarcérés pour fêter son anniversaire avec eux.
3: Bah oui, forcément.
1: Depuis, écoutez, bonne nouvelle, il a été incarcéré dans la prison en question, donc tout va bien. Il a réussi son coup, il va pouvoir souffler des bougies, mais dans les douches. Le second champion est un prof de maths. Écoutez bien, à Tournon, en Ardèche, chez nous, il avait bu plus que de raison. Il a tenté d'emprunter en voiture une ruelle piétonne. Il y va, sauf que voiture large, axe étroit. Résultat...
2: Comme dans les films, sauf que là, ça passe pas.
1: Ça passe pas. Il tente de faire marche arrière. Peine perdue. Il y arrive pas. Il s'endort en appuyant sur l'accélérateur. C'est-à-dire que le gars...

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2: Gros problème informatique depuis hier dans la maison. Stouff est en train de hurler à tous les étages. Elle dit, bah, puisque c'est comme ça, je vais rentrer. J'ai vu mon Pietro qui avait du mal. Hier, on a plus d'un d'internet.
3: Bah, aussi.
2: Elle l'a toujours pas aujourd'hui. Et ensuite, comble de tout hier, ils sont venus piquer l'imprimante. Voilà, Stouff, elle m'a dit, Coco, tu fais quelque chose ou j'en tue un. Il n'y en a qu'un seul qui est en charge de la réparation. Incroyable. C'est le garage Germain qui est sur le dos. Bonjour, garage Germain,
4: j'écoute.
2: Ouais, c'est Coé sur Europe 2. Ça faisait longtemps que ce n'était pas eu. Comment ça va?
4: Ouais, bah, moi, ça va.
2: Ouais, je vous appelle pour le souci.

0: 40% des actifs estiment que leur travail ne leur permet pas de couvrir l'ensemble de leurs dépenses, selon une enquête pour le Secours populaire. 11 septembre, aujourd'hui, il y a 25 ans, les États-Unis étaient la cible d'attentats avec l'effondrement des tours du World Trade Center où près de 3000 personnes ont perdu la vie. Des cérémonies commémoratives sont prévues aujourd'hui à New York, mais aussi dans tout le pays. Donald Trump sera lui au Pentagone, qui avait aussi été la cible d'Al-Qaïda. En Ligue 2 de foot, le FC Nantes jouera à Sochaux demain. Un arrêté préfectoral encadre le déplacement des supporters nantais pour l'occasion. En Ligue des Champions, la victoire de Lens pour son entrée dans la compétition européenne hier 3-2 face à Prague. Menée 1-0 puis 2-1, l'équipe a renversé le match en marquant 2 buts dans le temps additionnel. La Nantaise Maëlle Hamon a été élue Miss Pays de la Loire hier soir à Valette. Elle a 23 ans. Elle succède à la pornichettine Lola Winter. Elle représentera notre région à l'élection de Miss France le 12 décembre prochain. Envie d'un job d'été qui a du sens, la SNSM lance sa campagne de recrutement pour anciens nageurs sauveteurs pour recruter les nageurs sauveteurs de l'été 2017. C'est le moment de vous lancer dès octobre. Les candidats pourront suivre une formation en natation, secourisme et prévention dans les centres SNSM et c'est accessible à partir de 16 ans. Et vous pourrez surveiller les plages françaises l'été de l'année prochaine, les plages de Loire-Atlantique.
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0: Cela faisait 6 ans que Céline Dion n'était pas remontée sur scène. Chaque jour depuis son arrivée à Paris, la star québécoise échange avec ses fans devant l'hôtel. Premier concert demain soir, 16 autres shows prévus jusqu'à la mi-octobre et de nouvelles dates sont prévues en mai prochain. Plus près de chez nous, le grand chambardement ce week-end à Grand Champ des Fontaines. Louisa et Synapse sont notamment sur scène. Il reste des places. Toutes les infos sur grandchambardement.fr. Et parmi les concerts attendus ces prochaines semaines au Zénith de Nantes, Placebo le 7 octobre, c'est complet. Aurel San le 23 novembre, Superbus le 16 décembre. La musique au cinéma, pour les fans d'Oasis, le documentaire dédié au duo britannique Oasis Don't Look Back in Anger propose de revivre la tournée des retrouvailles du mythique groupe de Liam et Noël Gallagher. C'est à voir dans les ciné nantais notamment. Enfin, le temps ensoleillé et chaud tout le week-end. Aujourd'hui, alternance de nuages et de soleil. Bon réveil.
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3: 20% des parents aujourd'hui regrettent le prénom qu'ils ont donné à leur enfant. C'est le triste chiffre de ce sondage sur les Français et les prénoms. 20%. Il y a 2 personnes sur 10 qui nous écoutent. Enfin, bon, j'aurais pas dû l'appeler comme ça. C'est vrai que le petit Archibald de 12 ans, il a peut-être mal vécu.
4: On peut changer Archibald, ou pas, ou quand tu donnes, c'est
3: alors,
4: mort après.
3: Je crois que si tu as souffert de quelque chose vraiment, je pense que tu peux faire une demande à tes 18 ans.
4: Parce que les parents, ils doivent donner le prénom tout de suite, je pense, c'est ça, la naissance. Mais après, du coup, derrière, est-ce que si tu réfléchis un mois?
3: Je crois que. Administrativement, les demandes, même le nom, si tu motives ta demande, d'accord, je crois que tu peux y arriver. 10% indiquent que leurs enfants, lui-même leur a fait savoir qu'ils n'appréciaient pas son prénom.
5: D'accord.
3: 26% des parents ont donné un prénom en rapport à une série et le regrettent.
5: Ah bah, les Dylan, Brandon et Beverly.
3: Et moi, Sébastien, j'étais à deux doigts de m'appeler Belle. Hein. Belle et Sébastien, il y avait le chien et son maître. Ça date de cette époque-là.
6: Ça aurait pu être Rex. Hein,
3: 5%.
6: Beethoven, Rex sur Europe 2.
3: 5% explique d'ailleurs appeler au quotidien leur enfant d'un nom.

0: C'est les mecs du bâtiment qui ont une grue. Il va faire un temps, là.
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5: La France qui bosse et qui se lève tôt, il est cuistot. Il s'appelle Johan. Comment ça va, Johan?
6: Bonjour, ça va, nickel.
5: Salut, mon copain. Ah ben, ça va très bien. Alors, cuistot, où, à quel endroit, dans quelle ville tu cuisines, quoi? Je veux tout savoir.
6: Alors, je suis de Reims. Je cuisine un peu partout. Je suis indépendant, en fait, et je viens en dépannage pour des restaurants.
5: D'accord.
6: Quand on a besoin de moi, je suis là.
5: Ah là, qui c'est qu'on appelle? Johan.
6: C'est ça, c'est tout à fait ça.
5: Genre, un restaurant mexicain qui t'appelle. T'es pas forcément calé en mexicain.
6: Pas mexicain, non, pas encore. Par contre, je travaille pas mal dans un restaurant italien, je travaille dans des traditionnels, je travaille dans des brasseries, mais pas encore mexicain.
7: Un petit bourguignon en resto mexicain, ça peut se tester. Hein.
5: Ouais, ça se tente.
6: Qui compte rien à rien. Hein.
7: Le bourguignon.
5: raconte-moi, el chocurotos. Raconte-moi un petit peu ton plat signature, le plat que tu fais le mieux.
6: Oh, j'en ai pas vraiment le mieux de plat, je fais un peu de tout. Ben, ce que j'adore, c'est la lasagne bolognaise quand même.
5: Tu fais toi-même?
6: Ouais, on les fait nous-mêmes. Je travaille dans des restaurants où on les fait nous-mêmes. Pas mal, j'aime bien.
7: Béchamel.
5: Avec ou sans béchamel?
6: Non, pas béchamel. Pas béchamel.
8: Ma chérie, elle veut mettre de la béchamel dans les lasagnes.
5: On ne met pas de béchamel dans les lasagnes.
7: Bah oui.
5: On met des couches de
6: béchamel.
7: Écoute-le,
5: il est énervé. Écoute-le, il a envie de mettre des trempes à son téléphone. Écoute-le, hors de question.
8: Et

0: pizza.
1: Pardon, ça coupe. On n'entend
2: pas bien. Mais vous allez m'énerver là.
3: Mais je l'aime bien, Johan. Ça, voilà quelqu'un qui est normal. Voilà quelqu'un qui remet les bases. Bravo.
1: Et mon fils, il est pareil. Chaque fois quand on lui parle de la salade aux pizza, il dit mais genre, hors de question.
3: Bah, il a raison. Enfin, la salade de fruits, c'est après le plat. Mais bah, il a raison, c'est pas dans l'assiette.
1: Non. La Johan, salade de fruits avant le plat. Non.
3: Johan, comment fait-on un déglaçage, mon Johan? En mettant un radiateur sur la banquise, parce que ça déglace, en versant un liquide dans un plat chaud pour dissoudre les sucs, ou on s'en fout, on bosse pas chez Carglass.
1: Elle est pas mal celle-là, elle est pas mal, la 2 est top.
3: Cadeau, c'est la 2. Attention, que signifie le terme singer en cuisine? C'est mettre du singe dans un plat, c'est étaler une pâte avec sa poitrine. Pourquoi?
4: C'est le singer, tu singes là.
3: Avec tes singes, avec d'accord. Ou c'est saupoudrer de la farine sur une viande pour lier la future sauce.
1: C'est mettre de la farine pour lier sur une viande pour mettre une future sauce à la
3: Je ne savais pas.
1: Bien.
3: J'ai appris ça il y a quelques temps, je ne savais pas. Que signifie le terme châtrer, toujours en cuisine? Toujours mettre.
1: Je m'attends une réponse de Coupaille, allez-y.
3: Bah, toujours mettre le chat qui restait dans un plat.
2: Voilà.
3: Rater un plat, mais s'apercevoir qu'il est bon. Pourquoi?
4: Je sais plus, en fait, je crois que c'était une erreur que j'avais faite.
3: Merci. Retirer le boyau central de crustacé quand tu touches la châtre à la cuisine.

0: Mon ami, donc châtré, alors je sais pas ce que c'est moi.
1: C'est quand on enlève, par exemple, vous prenez une crevette, vous enlevez la queue, vous tirez, ça va lui enlever tout ce qui est les intestins et tout ce qui est l'intérieur de la crevette en fait.

0: hein, puisqu'il était passé nous voir hier. Et puis, le nouvel iPhone sort. Bon, 2 300 € le prix de départ. Oui. Ça montera à 4 000. Ouf. Voilà, il est pliable, hein, mais vaut mieux qu'il se plie bien à ce prix-là. Et ben justement, il y avait hier les téléphones portables qui parlent. Restez avec nous, on en parle dans un instant, juste après les news de 6h30. C'est vendredi, c'est Europe 2.
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2: Bonjour, l'été n'est pas terminé. Du beau temps tout le week-end dans le Loire-Atlantique. La météo détaillée après le flash. Les grandes marées d'équinoxe aussi ce week-end avec un COEF 101 aujourd'hui.

0: Ce soir à 20h45, après sa victoire in extremis 3-2 hier en Ligue des Champions face au Slavia Prague, Lens est attendu dimanche au Mans. Et en hand, la deuxième journée de Star League, le HBC Nantes recevra Aix-en-Provence demain à 19h. La Nantaise Maëlle Hamon a été élue Miss Pays de la Loire hier soir à Valette. Elle a 23 ans. Elle succède à la pornichettine Lola Winter. Elle représentera notre région à l'élection de Miss France le 12 décembre prochain. Maëlle Hamon est éducatrice scolaire. Elle accompagne des élèves handicapés dans un lycée nantais. Enfin, la saison des festivals n'est pas terminée. Le Grand Chambardement tout ce week-end à Grand Champ des Fontaines, ce soir, demain et dimanche. Louisa et Synapson, notamment sur scène. Il reste des places. Toutes les infos sont sur le site grandchambardement.fr. Le temps tout de suite sur Europe 2 et ça s'annonce plutôt pas mal, notamment pour le festival.
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0: Un temps bien agréable, alternance de nuages et d'éclaircies tout au long du week-end. Aujourd'hui, pas mal de nuages, quelques éclaircies avec un petit vent d'ouest à sud-ouest. 14 degrés en ce moment dans les rues de Nantes, Saint-Herblain, Sautron, Carquefou. 25 cet après-midi à Rezé, Bouguenay, Clisson et Valette. Le week-end s'annonce plus chaud avec des températures oscillant entre les 25 et 30 degrés. 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
3: Le B4. Il va sortir au mois d'octobre l'iPhone Duo. C'est cet iPhone que vous allez ouvrir qui va coûter 2333 2339 euros.
4: C'était prévisible.
5: Ouais, mais là, non.
3: On m'a dit, je viens de recevoir une notification, ce sera peut-être 3340.
4: Ah bon?
3: Oui, parce que ça vient de reprendre un euro comme ça, pour le cadeau. On vient de me dire que c'est 2350. Si, voilà. Et il fournit sans prise, hein, je tiens quand même à le dire. Donc, on est d'accord que cet iPhone Duo, moi je pense qu'à ce prix-là, c'est le 128 gigas.
4: C'est le 256.
3: 256 ?
4: Oui. Sinon, ça monte. Le 2 Tera, je crois, il monte
3: à. Non, il n'y a pas 2, il y a 1.
4: Si, il y a 2 Tera, je crois que ça monte à 3800 euros.
6: Mais non!
3: Moi, j'ai mon téléphone, c'est 1 Tera, par exemple.
5: Oui.
3: Moi, j'ai même plus que ça doit être un 14. Celui-là, j'ai pas changé le mien depuis 3 générations. Mais c'est à chaque fois, je l'ai dans le tiroir, mais à chaque fois, je trouve ça très galère de changer les téléphones.
6: C'est vrai que c'est galère, mais.
3: Tu remets tes numéros de compte, de banque, tu remets tes trucs, il y a des numéros.
4: Faut remettre tous tes codes que t'as oubliés.
7: Normalement, c'est automatique maintenant.
3: Mais tu l'as pas dans tous tes trucs de. Dès que c'est des trucs de sécurité, genre des caméras, des alarmes.
6: Oui.
3: C'est galère. Honnêtement, c'est chiant. À chaque fois, ils te disent c'est facile. Non, c'est pas si facile.
5: Mais fais-le une bonne fois pour toutes et c'est réglé.
4: Sauf qu'ils sortent un iPhone tous les deux ans.
3: Merci. Bah, là, c'est pour ça.
4: Non, tous les ans.
3: Donc il va monter, à mon avis, il est à 3005 le 2 Tera.
4: Alors, en fait, donc 256, 2339, 512 gigas, 2589, 1 Tera, 3089 et 2 Tera, 3839.
6: Quoi ?
3: Ah, bah 4000, oui, c'est
4: ouais,
3: ça.
4: Allez, ouais,
6: 2 Tera, ouais.
4: Mais bon, tu peux l'acheter sur 24 mois si tu veux.
6: Qui a besoin de 2 Tera dans son portable? C'est un portable, c'est pas un ordi.
3: Mais oui, mais aujourd'hui, sauf que pour moi, c'est mon ordi.
6: C'est ça.

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2: Ouh, il y a une info qui vient de sortir. Ah. Elle est bien celle-là.
3: Alors ça, c'est très tordu, mais bougrement intelligent.
2: Un homme à Tamal, comme la dame de l'hôpital, au Ghana, aurait utilisé la Wi-Fi gratuite comme moyen de garder sa maison en sécurité. Écoutez-moi bien.
4: Qu'est-ce que c'est ça ?
2: Il a installé une connexion Wi-Fi puissante à l'extérieur de sa maison qui marche de 17h à 7h du matin. Connexion ouverte. Tous les jeunes du quartier se posent sur sa pelouse. Ils viennent récupérer de l'Internet gratuitement. Mais comme ils sont là, devant la maison, que la zone est découpée, ça décourage les criminels.
4: Mais pas con du tout, ça. Ouais.
2: L'histoire affirme que la maison n'a jamais été cambriolée depuis le début de cet arrangement.
4: C'est pas idiot, ça coûte pas plus cher de mettre un Wi-Fi ouvert.
2: Non.
5: Bah, non.
2: Ça te coûte moins cher

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2: Les élections, vous avez vu les primaires, les machins, les trucs. Oh là là. Tout le monde commence à se noyer là-dedans. Patrick Sébastien voulait nous parler de ça parce qu'il va peut-être se lancer dedans.
3: Bah oui, Patrick, vous êtes là, Patrick?
4: Ouais, ça va, ouais. Non, j'arrête l'hélicoptère. Ça va, mes petits culs, vous êtes toujours en forme.
3: Bah ouais,
4: mes petits culs plein de beurre.
3: Et vous, Patrick, vous êtes en forme?
4: Bah ouais, je suis en forme, pareil, 37,5, j'ai pris la température à 2 minutes.
3: Bah nickel.
4: Mais si je reviens ce matin, c'est pas pour vous parler de chansons. Pas forcément. Ouais, enfin un petit peu. C'est pour vous parler des élections, parce que l'année prochaine, élection présidentielle.
3: Ouais, élection, d'accord.
4: Okay. Ah non, érection. Érection ou élection? Putain, je sais jamais.
3: Élection.
5: Élection.
4: Ah ouais, c'est vrai, érection présidentielle, c'est tous les matins. Ça les fait tous bander de se lustrer les pruneaux en vendant leur programme à la télé. Et tous les politiques de gauche, de droite, du milieu, j'ai remarqué, ils viennent chez moi.
3: D'accord.
4: Car ils savent que moi, ça y est, je suis populaire, ils ont besoin d'un Patrick qui leur file un coup de main. Ils veulent des conseils pour que je les aide à comprendre le peuple.
3: Ah ouais, c'est vrai, mais putain, ça se passe comment? Du coup, ils viennent directement chez vous
4: Ouais, d'ailleurs, j'ai fait des chansons maintenant pour leur expliquer. Allez, musique.
3: Pas mal.
5: C'est la nouvelle.
3: Bon, du coup, il y a qui est venu chez vous là?
4: Je vais vous dire. Toc, toc, on frappe à ma porte. Qui c'est qui est là? Qui c'est qui est là? Toc, toc, on frappe à ma porte. Qui c'est qui vient m'emmerder à 9h du soir?
3: C'est qui?
4: C'est Jean-Luc Mélenchon qui veut montrer son oignon. Mais non, mon Mélenchon vient pas me casser les bonbons.
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0: Je sais qu'il y en a certains qui nous écoutent ce matin, qui sont en train d'ouvrir les yeux en disant « Je n'aurais pas dû sortir hier soir. La semaine n'était pas finie, je n'aurais pas dû sortir. »
1: Oui, mais c'est vendredi, ça va.
0: Oui, mais ça dépend ce que font les gens.
1: Oui.
0: C'est bon, imagine, Sylvie, elle fait la comptabilité, elle nous écoute d'une boîte. Elle peut freiner un petit peu, elle dit « J'ai fait la fête hier. » Si c'est un mec qui opère à cœur ouvert.
2: Ouais, un pilote de ligne.
0: On lui annonce en plus qu'il y a du brouillard et tout, il doit décoller. Oh, le j'ai fait la fête hier, ou c'est ça, le mec qui doit t'opérer.
1: J'avais pas pensé à ça.
0: Il rentre dans ta chambre. Fais la fête hier, moi. Comment? Qu'est-ce qu'il vient de dire? C'est juste avant de t'endormir. Qu'est-ce qu'il vient de.
2: Avec des petits rototos d'alcool.
0: Ouais. C'est pas exact. Ça sent le Ricard.
1: Ah, c'était une entorse. Merde, j'ai fait l'appendice.
0: Non, mais vous savez, je sais pas s'il y a des gens qui s'amusent à ça, tu sais, au moment où ils t'endorment en disant merde, il y a un problème.
2: Oui, c'est comme dans les manèges. Dans les manèges, au moment où le manège part, tu dis bah, il y a une vis par terre.
0: Ça, je les ai vus faire la dernière fois sur les manèges horrible. Qui partent d'un coup. Où le mec dit attends, je crois qu'il y a un problème et le truc part.
3: Il y a un urologue qui me l'a fait, m'opérant du zizi. Hein.
2: De quoi?
3: Juste au moment où il arrive avec. Il avait le scalpel entre les mains, il plonge ses outils sur le bordel et il regarde. Il fait un truc, il incise, je sais pas ce qu'il fait, et il regarde son assistante, il fait merde.

0: quête pour le secours populaire, 40% des actifs estiment que leur travail ne leur permet pas de couvrir l'ensemble de leurs dépenses. C'était il y a 25 ans, les attentats du 11 septembre 2001. Près de 3000 personnes avaient péri dans les attaques islamistes contre les tours jumelles du World Trade Center à New York. Plusieurs avions avaient été détournés. Le Pentagone à Washington touché également. Des cérémonies sont prévues sur les lieux des attaques et un spectacle de drones permettra de reconstituer les tours jumelles. En Ligue 2 de foot, Nantes jouera à Sochaux demain. Un arrêté préfectoral encadre le déplacement des supporters nantais pour l'occasion. Et en hand, la deuxième journée de Star League, le HBC Nantes recevra Aix-en-Provence demain à 19h. Le temps, pas mal de nuages, de belles éclaircies aujourd'hui. Les températures remontent, 14 degrés en ce moment à Nantes, 25 cet après-midi. Et ce week-end, il fera encore plus chaud et ce sera ensoleillé.
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0: À partir de lundi, la station-service de Vigneux-de-Bretagne en direction de Saint-Nazaire fermera pour un an. Elle sera entièrement rénovée, des bornes de recharge électrique installées, des places de stationnement augmentées. Et je rappelle ces travaux d'entretien de chaussée sur le périph' entre 21h et 6h du matin jusqu'au 25 septembre entre la porte de Goulaine et la porte des Sorinières. Bon réveil, Coé sur Europe 2 jusqu'à 11h.

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1: Nous sommes là tous les matins entre 7h et 11h sur Europe 2 avec toute l'équipe. Bonjour Madame Stouff.
2: Bonjour Chloé.
1: Monsieur Piètre, comment ça va aujourd'hui?
3: Ça va et vous?
1: Ah bah, je vais très très bien, très très bien. Je ne cache pas que... Peut-être j'ai hâte de dormir, mais Oui, alors oui. Pourtant je suis du genre à avoir la pêche, mais...
4: Oui, mais après c'est pas comme si tu faisais beaucoup d'heures dans ta
1: semaine. Non, j'ai la pêche, tout va bien, mais franchement je pense que ce week-end je vais...
4: Dodo.
1: Je vais me détendre là. Non, je suis avec des amis, je suis en Corse ce week-end.
2: Ça va.
1: Je vais voir, j'ai des amis qui avaient une maison, et ils m'ont gentiment invité, et j'ai pas eu le temps de finir l'invitation, que j'ai déjà dit oui.
2: D'accord.
1: Donc je descends avec ma chérie d'amour, on descend vers Bonifacio.
3: En scooter.
2: À la nage.
1: Mais oui, mais bien sûr, en vélo et ensuite à la nage, parce que j'ai décidé d'être éco-responsable. Non, mais on y va, voilà, écoutez, c'est magnifique.
4: Bien raison.
1: Sur deux jours, ça va faire du bien, deux jours et demi.
3: Il va faire beau.
1: Voilà, bah, de toute façon, il fait très beau. Ouais. De toute façon, je vais vous dire un truc, ça va pas être compliqué. Vous me déposez sur un transat, je dormirai. Vous me déposez sur une chaise de resto, je vais dormir. Ouais. Vous me déposez sur un bateau, je vais dormir. Vous me mettez dans l'eau, je vais dormir, je vais flotter. Ouais. Mais, les gens verront pas ça.

0: ne sont qu'un facteur dans le développement des rides. Voilà, c'est ce que je disais. C'est la génétique, souvent, l'âge, l'exposition au soleil, le type de peau. Vous avez des gens qui n'ont pas de rides. Le style de vie et les habitudes de soins de la peau jouent tous un rôle important dans la façon dont la peau est et dont les rides apparaissent.
1: Ça tient compte quand même.
0: C'est un petit bout, mais c'est vraiment un sixième.
1: Si tu rigoles trop.
0: Par exemple, j'ai vu en un an, elle a pris 15 ans.
1: Ouais, c'est vrai. C'est
2: de
1: là que ça vient.
0: Tu veux moins de riche, je te redonne l'ancienne radio. Tiens, je te donne l'adresse.
3: Non, on fait bien là. L'émission qui fait marrer tout le monde, sauf la concurrence.
0: On les embrasse. Salut à vous tous. Bonjour, c'est Martin Garrix et Ed Sheeran.
1: Ah, ils font jeune.
0: Ah, c'est les cons.

0: expulsé si je n'arrête pas les fêtes. Il l'appelle grand-mère Drognac. Elle est suivie par des millions de gens sur TikTok. Allez. Un accord a été trouvé avec la direction de la résidence. Elle peut continuer à recevoir des visiteurs.
1: Ça me parle. Et sans alcool.
0: Faut pas de moi, toi.
1: De quoi ?
0: On a fait cette info il y a un mois.
1: Mais non.
0: C'est l'une des premières infos qu'on a fait en revenant.
2: C'est vrai que ça me parle, moi. Mais...
3: Ah oui, mais c'était il y a un mois.
0: Non mais tu te fous de moi. Ça veut dire que déjà ton info elle est rincée. C'est-à-dire que quand on l'a dit il y a un mois, on n'était pas sûr qu'elle la dame n'est pas décédée depuis 10 ans.
3: Je l'ai vu passer hier.
0: Tu te fous du monde. Ça veut dire que tu remets une info que t'avais déjà mise toi-même il y a un mois.
2: Mais ça, je m'en souviens pas. Pour moi, on l'a jamais fait arrêter mytho.
1: Les infos qu'on a faites hier, les a déjà oubliées.
3: Vous en souvenez de celle-là ?
0: Bah évidemment. Enfin, une mamie qui fait des soirées techno à 96 ans.
2: Bah, j'ai trouvé ça vachement bien.
0: Bah oui, tu l'avais déjà dit la même chose il y a un mois.
4: On l'a fait exactement même le 3 juillet 2026.
1: Comment tu sais ça, toi ?
5: On peut retrouver.
4: Bah, parce que je peux retrouver dans mes documents.
0: Fatigue, je te jure. Ah,
4: exactement la même, hein. Une mamie américaine, William Drognac, âgée de 96 ans.
0: Non, mais cherche pas, Stouff, cherche pas.
2: Ah non, mais c'est pas une autre.
0: Cherche pas. C'est peut-être une autre dame qui s'appelle Mamie Drognac, non ?
4: Est-ce que la chute est la même ?
0: Vas-y, c'est quoi la chute ?
4: Alors, il paraît qu'elle a même organisé des concours de pantalons mouillés. C'est comme les concours de t-shirts mouillés, mais à cet âge-là, si tu veux te distinguer les tétons.
0: Ah, j'en ai une, moi.
3: Ah oui, pour les tétons.
0: À cet âge-là, tu peux organiser des soirées mousses avec la baffe des invités, tu vois ? Ah bah c'est pas la même. Il y a eu une variante. Et enfin, la troisième championne, tu viendras le voir, le directeur du personnel, Pierre, est une touriste américaine de 32 ans qui a été bannie à vie de tous les parcs Disneyland du monde. Ça, faut le faire. Qu'est-ce qu'elle a pu faire, d'après vous ?
3: Elle a agressé. Elle a agressé Mickey ou un truc comme ça.
4: Ne dis pas qu'elle a caché ses enfants dans une poussette ou machin. Non, c'était pas celle-là.
0: Non, mais alors vous pourrez pas le trouver. Parce qu'elle s'était

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4: Lidl.
5: Non, c'est sûr.
4: Oui, alors moi, je voulais parler de...

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3: Vous ne connaissez pas ma souplesse, je vous rappelle que quand même, j'ai fait gymnastique quand j'avais 6 ans. Dans un instant, les Black Eyed Peas, c'est ce que vous allez entendre sur Europe 2. La villa des animateurs. Patrick Sébastien avec sa nouvelle chanson.
4: Toc, toc, on frappe à ma porte.
3: Il a fait de nouvelles chansons pour que les gens soient un peu motivés pour la campagne présidentielle qui part doucement, doucement, doucement, doucement.
4: Ouais.
3: Et en même temps, jusqu'en janvier, ça n'a pas d'intérêt parce qu'il y a des primaires.
5: Oui, c'est ça.
3: Donc
5: oui.
3: Ça veut dire qu'on vous habitue à voir des gens qui en janvier vont disparaître.
5: Et des gens aussi qui disent est-ce qu'il y va, est-ce qu'il y va pas.
3: Ouais, d'accord. Je vais peut-être y aller, pas mes signatures. Ouais, ouais. Je sais pas ce qui m'empêche d'y aller.
5: Ouais.
3: Les gens réclament que j'y aille.
5: Et après il y a ceux aussi qui disent j'attends qu'on m'appelle, je suis prêt.
3: Ah, moi j'adore ceux qui disent j'ai reçu des messages, on me réclame donc j'ai décidé d'y aller. Ça c'est fabuleux. On fait une bise à Florent qui est en ligne avec nous. Ça va mon Flo?
6: Ouais, ça va, nickel. Salut l'équipe.
3: La France qui bosse et qui se lève tôt, il est couvreur zingueur. Je me trompais tout à l'heure quand je disais qu'en été, quand t'allumes ton chalumeau pour faire pour le plomb, enfin c'est du plomb, c'est du zinc.
6: Du
7: plomb, je suis pas sûr. Non, du zinc, un peu d'amiante.
3: Et mais on est d'accord, c'est ce que je te disais. C'est ce que je disais tout à l'heure, ça doit être une chaleur monstrueuse.
6: Bah, c'est, oui, effectivement, c'est une grosse chaleur. Mais bon, moi, cette année, je ne l'ai pas vécu, la chaleur, parce que j'ai eu un petit souci de santé. Mais donc, j'ai évité tout ça, on va dire. Mais sinon, les autres années, oui, c'est la cata, mais ça fait partie du métier, on aime ça, quoi.
3: Et pourquoi il faut allumer son chalumeau quand tu fais du zinc?
7: Ça ne bouge pas?
6: Mais en fait, on a des soudures à faire sur nos gouttières, sur nos tuyaux de descente, tout ça, les jonctions de gouttières, en fait. Donc, automatiquement, il y a une soudure à faire.

0: Un peu de plaido, ça passe. Tu bosses dans quel coin de France?
1: Moi, je suis à côté du Futuroscope, à Marigny-Brisée.
0: D'accord, très bien.
1: Poitiers,
0: hein. Bon, on fait un gros bisou à tous ceux et toutes celles qui nous écoutent à Poitiers. Première question pour notre couvreur zingueur. Qu'est-ce qu'un arêtier? Un arêtier, c'est un toit réalisé en arêtes de poisson, très rare. C'est un angle saillant entre deux pans de toiture ou la fin des travaux chez Balladur.
2: Je vous demande de vous arrêter.
1: Bah, c'est la 2 quand même.
0: Ouais, c'est ça, oui. C'est l'angle saillant entre deux pans de toiture sur une arête, dont l'arêtier. Qu'est-ce qu'un pignon? C'est un toit en pignon de pin. C'est la partie supérieure d'un mur extérieur, généralement en forme triangulaire, où c'est un toit qui est mignon, contrairement au toit Brochant.
3: Il est méchant, monsieur Brochant, il est mignon, monsieur Pignon.
1: Bah, j'irai encore la 2 quand même.
0: Oui, c'est ça. La dernière, on est dans la facilité, c'est vendredi. Quelle est la motivation principale d'un couvreur? Payer ses ardoises, éviter d'avoir des tuiles, oh là là là, ou faire des photos de toi. Juste une photo de toi, tout ce qu'il me reste, c'est juste une photo de toi, juste une photo d'un toit. Alors?
1: On fait quand même des photos, mais je dirais quand même la 2.
0: Ah ouais, tu mets ce que tu veux, de toute façon pour la dernière. Je te fais un gros bisou, on embrasse tous les gars du bâtiment qui vont bosser ce matin au chaud, au froid, à l'air, sous la pluie et tout. Tu voulais te passer un petit bonjour, mon Flo?
1: Je voudrais faire un gros bisou à mes trois enfants et mon fils qui va me rejoindre en apprentissage à partir de la semaine prochaine. Donc je fais un gros bisou. Et puis évidemment à ma femme Angèle qui me suit depuis tout le temps et qui m'encourage tous les jours. Gros bisou à toute ma famille, à tous les couvreurs qui vont nous écouter aujourd'hui.
0: On les embrasse. Salut, mon ami.
4: Et c'est bien d'avoir mis ton fils là-dedans parce que ça c'est métier d'avenir. Ça

0: 7h02 ici dans un instant. Quand nous allons revenir, nous avions les sous-vêtements qui parlent. Oui, si vos sous-vêtements pouvaient parler, qu'est-ce qu'ils pourraient dire pour un vendredi matin? Et puis le son des réseaux, c'est l'événement. Vous êtes peut-être extrêmement croyant, vous êtes spirituel et vous vous dites mais il y a eu le Messie il y a 2000 ans, peut-il revenir? Eh bien, visiblement, et je mets quand même invisiblement en majuscule, il serait en Belgique. Il existe déjà.
1: J'y crois pas.
0: Je l'ai découvert sur les réseaux. Bon, écoutez, vous ferez votre jugement.
1: D'accord.
0: Et restez avec Mister Blue. Les news.
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3: Bonjour, le week-end s'annonce estival. Aujourd'hui, pas mal de nuages et quelques éclaircies. La météo détaillée dans un instant. Et c'est aussi un week-end de grandes marées, les grandes marées d'équinoxe avec COEF 101 aujourd'hui, 102 demain. La mer sera basse en début d'après-midi. Pêche au coq interdite à la boule. La prochaine collecte des Restos du Cœur est prévue le week-end du 2 octobre prochain. L'association recherche 300 bénévoles pour assurer les permanences devant les 190 magasins retenus en Loire-Atlantique. Inscrivez-vous sur ad44.collect@restoducœur.org. Un accident mortel ce matin aux alentours de 4h45 à Saint-Trenne-de-Bretagne. Un motard de 43 ans est décédé. Les circonstances de l'accident restent inconnues pour l'instant. À Nantes, de nouvelles mesures dévoilées pour le pouvoir d'achat. La gratuité des transports étendue dès mars prochain à 15 000 personnes supplémentaires. 35 000 en bénéficient aujourd'hui. Prévu aussi des kits scolaires pour les CP à la rentrée 2027, un goûter gratuit à partir de 2028. Les mesures coûteront près d'1,5 million d'euros à la mairie chaque année. Le coût de l'essence fait la une de Presse Océan ce matin face au prix qui ne cesse de grimper. Un automobiliste dépense aujourd'hui 3 fois plus que celui qui roule à l'électrique selon la plateforme Roule Data qui centralise les données sur l'automobile. Et le prix du gaz, il augmente aussi et ça va faire mal au portefeuille. Plus 6,3% au 1er octobre prochain après une hausse quasi similaire il y a moins

métropole nantaise. Cet après-midi, 25 à Saint-Herblain, Sautron, Carquefou, Éric et Vigneux de Bretagne. Et ce week-end, nous aurons encore plus chaud puisque les températures oscilleront entre 25 et 30 degrés. Le week-end qui s'annonce bien ensoleillé. Bonne matinée, Coé sur Europe 2 jusqu'à 11h.

0: Mesdames et mesdames, je sais pas comment vous arrivez à porter ça, ce truc qui s'enlève par en dessous. Ça, oui, ça c'est dur, ça. Le body, s'il devait parler, il dirait quoi?
1: Non, premier étage, fermé. Non, rez-de-chaussée, fermé aussi.
2: Passez par la cave, c'est ouvert.
0: Le bon vieux caleçon à l'ancienne, c'est celui que tu mettais qui tenait rien du tout. Il dirait quoi?
1: Il y a un truc qui pend là.
0: Que pourrait dire le boxeur? Le boxeur, mais avec la trace de frein.
3: Je suis humilié.
0: Que dirait le slip de Borat? C'est le vert fluo là.
4: Sortez-moi de là! S'il vous plaît, je suis coincé derrière! Ça pue!
0: Et enfin, que dirait le vieux caleçon usé? Peut-être celui que vous aimez bien, ouais, voire troué.
5: Le fétiche.
1: C'est quand la retraite? J'ai fait mon temps, moi, là. J'en peux plus, là.
0: Mais on t'aime bien.
6: Voilà.
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0: contrôle de la mutuelle.
1: Ouais.
0: J'ai expliqué, je l'ai écouté, moi, avec le contrôle ici, on m'a demandé de faire un dossier. Non, non, non, non, non. Ça va, on est au courant. Je lui dis, comment ça, vous êtes au courant? Mais c'est le contrôle de la mutuelle, vous êtes au courant de quoi? On a ordre de vous laisser tranquille. On peut rien dire d'autre. On connaît votre histoire, mais on ne peut rien dire. Donc, ils étaient au courant.
2: Oui.
3: Ah oui, ils étaient au courant de quoi?
2: La mutuelle,
4: bah, c'était le messie.
2: C'est-à-dire que la mutuelle l'a fait venir jusque-là en le convoquant. Ils ont dit, ah non, non, finalement, on a regardé le dossier.
3: On ne peut rien vous dire.
2: Mais alors, attendez, parce que Dieu lui a donné une autre mission.

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10: Salut, c'est Europe 2, nous sommes aujourd'hui vendredi, nous sommes le 11 septembre, triste date hein, le 11 septembre.
11: Oui.
10: 11 septembre 2026, merci de nous écouter ce matin, de vous réveiller. C'est Europe 2 qui vous réveille tous les jours et qui vous ramène au boulot le soir, l'après-midi, entre 15h30 et 18h. La villa des animateurs aujourd'hui est un petit peu particulière, puisque aujourd'hui il n'y a que Patrick dans la villa, les autres dormaient. Oui. Puisqu'on a eu Patrick Sébastien hier dans l'émission avec sa nouvelle chanson qui cartonne sur les réseaux, Toc Toc, qui frappe à ma porte. Et il nous disait que tous les politiques maintenant viennent chez lui pour avoir des conseils.
11: Bah oui,
12: il a la cote. Hein.
11: Bah, il est popu, quoi.
10: C'est fou, je ne savais pas ça. Moi, j'ai sous-estimé mon Patrick.
11: Bah non.
10: On l'a ou pas ?
13: Eh bah, ben, il est de retour avec nous maintenant. Salut Patrick !
14: 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Qui fait l'hélicoptère avec sa
11: bistouquette. Ah putain, attends, j'adore, je prends la semaine ça.
14: S'élève dans les airs en faisant tourner sa quéquette.
11: Putain, c'est incroyable.

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0: Si t'habites Limoges,
1: oui, sur Europe 2.
0: Ça fait loin. 7h02, dans un instant, il sera 8h, à tout de suite.
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2: Bonjour mes petits agneaux, vous allez bien aujourd'hui?
3: Oui.
2: Nous sommes vendredi, nous sommes le 11 septembre, vous écoutez Europe 2, merci d'être là.
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4: Bonjour, le soleil est là, une belle journée commence. Le week-end aussi s'annonce estival, la météo détaillée dans un instant. Et ce week-end, week-end de grandes marées, les grandes marées d'équinoxe avec un COEF 101 aujourd'hui, 102 demain et la mer sera basse en milieu de journée. 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
1: Bonjour, vendredi matin aujourd'hui, vous voulez nous faire un petit bisou, vous voulez nous dire des câlinos, vous
2: c'est
1: voulez
2: ça.
1: Nous dire que vous prenez votre café,
3: ouais.
1: Vous voulez nous dire que vous êtes content d'être vendredi, vous voulez nous dire qu'on va vous manquer ce week-end, parce que moi vous allez me manquer.
2: Oh, une petite pause ça fait du bien moi, je t'avoue quand même.
1: Non mais la pause dans le réveil.
2: Ah ouais, ouais. Non, mais dormir un petit peu plus le matin là, c'est pas de refus là.
1: Tu sais que c'est toujours quand on se dit je vais dormir un peu plus que tu te réveilles. Vous savez ce que je savoure le week-end?
2: Je t'avoue que...
1: Je vais vous dire, je savoure un truc. Tu m'aurais dit ça il y a des années, je t'aurais dit jamais de la vie.
2: Ouais.
1: La sieste.
2: Ah ouais, bah la sieste. Moi, je peux pas, moi, avec les enfants.
1: Les amis, je suis là, je déjeune. Je peux être avec des amis. Je peux être dans un resto sympa. Je peux être à la maison et tout, je déjeune. Je commence à regarder ma montre.
3: Oui, parce que
1: 14h,
3: même le week-end, tu te lèves tôt, toi.
1: Ouais. 14h, 14h15, et il y a un moment donné, il peut y avoir du monde et tout, je vous embrasse. Et là, je monte, et je vais pas dans le canapé. Lit.
3: Ah oui.
1: Petite télé, genre un petit reportage sur la chaîne Histoire, ouais. Tu vois.
3: Pyjama.
1: Non, mais des fois, oui. Des fois, petit short et machin. Je m'allonge, s'il fait un peu frais, sous les draps, et là, je suis parti pour une heure. Mais c'est un bonheur.
3: Oh,
1: la sieste de l'après-midi, en mode comme ça, c'est un bonheur. Ton lit, c'était l'impression que tu dors dans un Big Mac. Là.
4: Arrête, j'ai envie de faire...
1: Je prends goût à ça.
2: Moi, je te dis, quand je j'ouvre les yeux le week-end et que je vois, bon, même s'il est genre 7h ou 7h30, mais je suis comme une fofolle, je suis comme une gueule, moi. Je suis
3: je fais un salto.
2: 7h30.
1: Moi, je pense que j'aurai quelqu'un à côté de moi qui se réveille en faisant...
2: C'est une folie pour moi.
1: Coupe quelle heure tu te réveilles, Pietre?
5: 8h30, 9h. Alors, je pourrais faire plus parce que moi, j'ai pas d'enfant à m'occuper. Il se couche déjà, lui, à cette heure-là.
4: Quand j'ai pas mon fils, je me couche à 8h30 et je me réveille à 14h.
2: Ton fils, c'est derrière 7h30.
4: Non, mon fils, c'est un gros dormeur.
2: Ah ouais?
4: Non, il se réveille à 11h.
2: Ouais. Ah, moi, c'est comme une horloge.
1: Monsieur Vito arrive à faire des
6: Moi, je fais le tour du cadran. Ouais.
1: C'est vrai?
6: Et ouais, le week-end dernier, j'ai fait minuit, midi.
2: Mais non.
6: D'une traite, je me suis pas réveillé.
4: Minuit, midi.
6: Ouais.
2: Oh, c'est pas mal.
1: Je peux pas faire ça.
6: Moi non plus.
4: Mais non.
1: Déjà, je vais te dire, je fais ça, j'ai mal au dos. Je suis réveillé en mi-parcours. Je me lève, il faut un treuil, il faut un palan pour venir me chercher.
6: Ma chérie s'est levée et tout. Et bon, j'ai les boules caisses en plus. Donc,
2: quoi?
6: Quand j'écrase, le bâtiment pourrait s'effondrer. Je dormis.
1: Il fait tomber que ses boules caisses.
6: Ah oui, oui.
1: Un petit masque?
6: Non, pas un masque. Non.
1: Moi, j'ai découvert le masque.
2: Ah, moi aussi, j'ai ça.
1: Extraordinaire, le masque.
5: Ah, mais alors, vous, j'aimerais bien vous voir la nuit, là, entre avec
4: yeux.
5: Le masque, enfin, le masque sur les yeux, les boules caisses, l'appareil pour respirer, le pilou-pilou.
2: Oui, mais le masque, ça endort.
6: Mais il a de la chance parce que. Toi, au moins, t'as pas un matelas trop dur, parce que...
1: Parce que j'ai un surmatelas. Je vous ai parlé de mon surmatelas.
2: Ouais.

0: pour vous à chaque fois à l'Eurovision.
1: Mais bien sûr, à l'Eurovision, moi, je mets toujours 10 points, même quand vous présentez personne. Je dis, ils sont pas là.
2: Et le chocolat suisse, c'est le meilleur.
1: Les Suisses, ça c'est vrai. Les Suisses, 6 700 euros le salaire moyen.
2: Mais arrête, c'est une blague.
1: 6 700 euros.
3: Oui, mais après, il faut prendre en compte le coût de la vie, l'immobilier.
1: Oui, enfin, t'habites dans un petit village en Suisse, t'habites à Gland. L'immobilier va te coûter une fortune. Ah bah c'est très cher à Genève et à Lausanne et à Montreux. Mmh. Bon, en tout cas, avec 2500 euros, on n'est pas si mal classé que ça, en fait. On est d'accord, Corentin?
4: Bah ouais.
1: Bon, là-dessus, attention, il faut encore enlever l'URSSAF.
2: T'as la mutuelle aussi.
1: Voilà, Corentin.
0: La retraite, l'IRSEC.
1: Voilà, Corentin.
5: Le CRDS.

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1: On est... Stouf n'est pas contente parce qu'elle me dit « C'est un tarbat, ChatGPT. » Parce que visiblement, elle lui a demandé ce qu'il pensait de nous. Nous allons le découvrir tout à l'heure.
2: Ah oui.
1: À 8h30, et visiblement, c'est pas la fête du slip.
3: J'ai rien touché, j'ai rien changé à ce qu'il a dit.
1: Si jamais, il me démonte
3: Tu
1: et qu'il glorifie Pietre, je veux dire, je comprends plus rien.
2: Il y a des chances.
1: Si

0: démonte
1: ah bah,
0: et qui glorifie Piètre, je veux dire, je comprends plus rien.
2: Il y a des chances.
0: Si ChatGPT me dit que Piètre est un génie de ce siècle.
3: Oh alors là.
0: Oh alors là. T'as la version payante ou la version gratuite?
1: Je l'ai fait avec le ChatGPT de Mélissa, parce que moi je t'avoue que c'est, j'ai payant. Claude, et je crois que c'était la gratuite.
0: Ah d'accord. Oh bah alors. Ah. Ouais, alors il se foule pas trop sur la gratuite.
1: Ah bah alors. Je pense que. Bah
2: on essaiera avec le tien.
1: Alors on essaiera avec la payante.
0: Très bonne idée.
1: La gratuite, elle est pas mal.
3: Si tu le payes, il va te dire que t'es beau.
0: Bah oui, mais attendez, moi je donne de l'argent tous les mois. Hein.
1: Ah, c'est pour ça alors.
0: Ouais, moi j'allume mon téléphone, fais argent. Je lui donne. Le loyer, c'est pour vous. J'appelle, vous répondez. Europe 2, la question, quelle est la seule radio qui paie votre loyer? C'est cadeau. Et on embrasse encore notre Véronique qui a fait notre semaine aujourd'hui. Ouais. Tout le monde nous en parle de Véronique. Il n'y a pas un moment où je ne suis pas allé dans cette radio, je n'ai pas croisé des gens qui m'ont parlé de Véronique, la gagnante qui a gagné plus de 800 euros. Maman célibataire de deux enfants jumeaux en Normandie, si je ne dis pas.
4: Sable d'Olonne, en Vendée.
0: Voilà, et qui en plus était sans emploi. C'était un moment d'émotion. C'est sur tous les réseaux. Vous ne pouvez pas le rater. J'appelle, c'est parti. Ah bah Josiane est en RTT ou elle est là pour faire le chèque, Josiane?
3: On verra bien. Je l'ai pas vu pour l'instant.
0: Bien sûr, je vais demander. J'appelle une jeune femme qui s'appelle Maude. Alors. Allô?
5: Allô?
0: Maude?
5: Oui? Oui?
0: Oui, bonjour.
5: Bonjour.
0: Oui, bonjour. Bonjour Maude. Une question à vous poser, Maude.
5: Ouais.
0: Quelle est la seule radio qui paie votre loyer, Maude?
5: C'est Coé sur Europe 2.
0: Excellent. Bravo. Bravo. Bravo. Maude, comment ça va? Bienvenue.
5: Oui, ça va super bien, merci.
0: Qu'est-ce que tu fais comme métier, Maude?
5: Je suis éducatrice dans la protection de l'enfant.
0: Ça, c'est très bien, ça. Ça, c'est très, très bien. C'est un métier passion. Hein. T'as décidé quand que tu allais travailler avec les enfants?
5: Ouais, quand j'étais jeune.
0: Non, mais c'est top. Mais
5: j'ai
0: c'est
5: 40
0: top. Ans. Ouais, mais c'est génial, parce que des fois, il y a des gens qui font des reconversions, etc. Ouais. Toi, tu savais que c'était ça.
5: Depuis toujours.
0: Ah, c'est top.
3: C'était ça, le cosmonaute.
0: T'habites dans quel coin de France?
5: Je suis...

0: Peut-être. Si, si.
1: Bah là, tout le mois d'octobre, tu verras, tu veux garder votre barbecue, écoutez-moi plutôt, je m'y connais plus que lui.
0: Oui, bah enfin, il y a des gens qui nous écoutent dans le sud et qui nous écoutent à Nancy.
1: Mais même dans le nord, moi, je sais que tout le mois d'octobre, il va tourner le barbecue.
2: Mais lui, il fait des barbecues en février.
0: Oui, bah, en même temps. Bon, combien le montant du loyer?
3: 750.
0: Je vais demander à Josiane, ma comptable, immédiatement. Josiane, c'est quoi pour le loyer, Josiane?
4: Non, je vous entends pas. Je vous entends pas.
0: Ouais, mais c'est dommage, Josiane, parce que alors, pour le coup, celui-là, il était pas cher. Donc,
4: Ah bon? Combien?
0: 750 €, Josiane. Ça va? Bon, visiblement.
1: Rien à faire.
0: C'est encore trop. 750 € que l'on te envoie chez toi, Maud. Je t'embrasse très très fort.
3: Merci beaucoup.
0: Tu passes un bon week-end. Tu fais attention à toi. Et je veux te retrouver lundi. Je compte sur toi.
3: Merci.
0: Bisous,
3: bon
0: ma belle. Bisous.
5: Bisous. 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
0: Laissez-moi vous présenter le bâtard du jour dans un instant. Vous l'avez pas vu venir celui-là.
1: J'aime bien ça.
0: Il n'est pas humain.
1: Ah bon?
0: Celui-là n'est pas humain et le JT Chanté arrive tout à l'heure avec un monsieur qui a mis dans une partie de son corps des choses qu'il ne devait pas se mettre. Rien ne va. Ni ce qu'il a mis.
1: J'adore.
0: Ni ce qu'il a mis.
1: Ouais.
0: Ni l'endroit où il l'a mis.
1: Ah d'accord.
0: Rien ne va ensemble dans la même phrase. C'est Europe 2, c'est vendredi.

0: Restez avec nous sur Europe 2 dans un instant, le top de Stouff qui sera
1: ce que ChatGPT pense de nous.
0: Je pense qu'on va se fâcher avec ChatGPT à vie. Et le bâtard du jour, c'est un animal aujourd'hui. Le JT chanté, tout ça ne pas raté avant 9h. Les news, la météo.
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1: Bonjour, le soleil est là, le ciel est bleu, une belle journée commence, le week-end sera estival aussi, la météo dans un instant. Les grandes marées d'équinoxe commencent pour le week-end, des coefs supérieures à 100, la mer sera basse en milieu de journée, pêche au coq

0: Un père d'élève a été condamné à 6 mois de prison ferme hier en Haute-Garonne. Il avait menacé une enseignante de décapitation. Le 25e anniversaire des attentats du 11 septembre 2001, les États-Unis pleurent leurs presque 3000 morts dans 4 attaques islamistes menées par Al-Qaïda. De nombreuses cérémonies prévues aujourd'hui. Début ce week-end des concerts de Céline Dion à l'Arena de Nanterre. Entre demain et le 17 octobre prochain, la star assurera 16 concerts, 3 par semaine, des concerts qui vont générer entre 570 millions et plus d'un milliard d'euros de retombées économiques. La 6e journée de Ligue 2 de foot. Le FC Nantes jouera à Sochaux demain après-midi à 14h. La 4e journée de Ligue 1, Rennes et Marseille jouent à 20h45. Après sa victoire in extremis 3-2 hier en Ligue des Champions face au Slavia Prague, Lens est attendu dimanche au Mans. Et en hand, la 2e journée de Star League, le HBC Nantes recevra Aix-en-Provence demain à 19h. La Nantaise Maëlle Hamon a été élue Miss Pays de la Loire hier à Valette, âgée de 23 ans. Elle succède à la pornichettine Lola Winter. Elle représentera notre région à l'élection de Miss France le 12 décembre prochain. Le grand chambardement ce week-end à Grandchamp des Fontaines. Louisa est synapsant notamment sur scène. Il va faire beau et il reste des places. Enfin, parmi les concerts attendus ces prochaines semaines au Zénith de Nantes, Placebo le 7 octobre, mais c'est complet. Ou encore Aurel San le 23 novembre. Il reste des places.
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0: Un temps bien agréable pour terminer la semaine et les températures remontent un petit peu. 14 degrés dans la métropole nantaise en ce moment, 25 prévus cet après-midi à Nantes, à Sautron, à Carquefou, à Rezé, Clisson, Valette, Bouail et La Montagne. Le week-end s'annonce bien chaud, ensoleillé aussi avec des températures entre les 25 et les 30 degrés. Bonne matinée, Coé sur Europe 2 jusqu'à 11h.
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2: Salut à vous tous. Une pensée pour ceux qui doivent partir en week-end, ceux qui bossent, là, les artisans qui doivent remplir le camion et qui voient le prix.

0: dire journaliste, ouais, mais qu'est-ce qu'il raconte
1: sur Disney TV, je sais plus comment on s'appelle. Disney Channel.
0: Oh là là.
1: Et on était à la rédac, et autant dire que dans un truc américain, à peine vu, on avait vu les images, qu'il y a, les mecs, il y a des mecs de sécu qui sont venus, on dit tout le monde dehors.
2: Ah ouais,
1: et en un quart d'heure, j'étais dans le métro.
2: Métro,
1: j'étais dans le
2: métro. Pardon.
3: Je crois que j'étais chez moi.
2: Moi, vous savez, j'étais à Europe 2, ancienne version. J'étais à l'époque, je faisais la matinale et j'étais patron de la radio. Et j'avais rendez-vous avec le grand patron. Et je vois les infos, c'est arrivé à 9h15, un truc comme ça. J'avais rendez-vous à 10h et on voyait la fumée. Les tours n'étaient pas effondrées, c'était la fumée. Et il me dit, il y a une réunion et tout. Et je vais dans son bureau et je lui dis, écoute. T'es sûr que tu maintiens la réunion? Parce que quand même, il se passe un truc, on a tous...
0: Ça va.
2: Et il me dit, alors, je ne donnerai pas son nom, il me dit, Luan, ça va, il s'en passe des trucs dans le monde. Ça va. Et je lui dis, et demain matin, c'était un jeudi.
1: C'était pas écroulé encore.
2: Non, j'imagine. Et c'était un jeudi. Je me souviens, parce que le lendemain, il y avait la dernière émission de la semaine, qui était donc un vendredi.
0: Oh, oui.
2: Je lui dis, mais on fait quoi demain matin pour l'émission? Il me dit, non, il me dit, c'est une émission normale, il se passe des trucs. Et je reçois un coup de fil le soir, il me dit, bon.
1: Tout compte fait,
2: j'avais pas bien, j'étais dans autre chose, j'avais pas fait tilt, donc évidemment, qu'est-ce que tu comptes faire demain? Le lendemain, on avait évidemment tout bouleversé, on avait changé les choses, on avait mis plus de musique, je crois, enfin, on n'avait pas le goût à faire de la rigolade, mais c'est arrivé quelques fois de bouleverser des émissions, ça, les attentats, etc., où le lendemain, vous ne pouvez pas faire rire les gens, c'est pas possible, donc autant... Puis après, on doit reprendre notre rôle. C'est-à-dire, après, la vie reprend. C'est comme
0: 25,
2: un deuil.
0: C'est les 25 ans, cette année.
2: Voilà, donc en tout cas, c'était absolument terrible. Le top de Stouff aujourd'hui, c'est quoi?
3: Alors, ce que ChatGPT pense de l'équipe de Coé sur Europe 2.
2: Bon,
3: alors j'ai posé la question, voilà, ChatGPT, qu'est-ce que tu penses de l'équipe de Coé qui est sur Europe 2 à la radio? Alors, on y va. Coé reste...
2: Ah, t'as pas la voix version voix, t'as
3: non,
2: la version écrite.
3: Non, je l'ai écrite. J'ai pas le payant, donc...
2: Coé
3: reste clairement le moteur. Rythme, relance, anecdote, vanne. Son défaut peut aussi être sa qualité. Il prend beaucoup de place. Voilà. Stouff apporte un contrepoids qui fonctionne bien. Elle peut répondre à Coé, il n'a pas exactement le même registre que les mecs.
2: Contrepoids,
3: donc...
2: tu le prends pas mal?
3: Non, je le prends pas mal. Donc, ça évite l'impression de bande trop uniforme. Okay.
2: Ouais. Jusque-là, ça va, elle ne prend pas de risque.
3: Ouais, Pietre a probablement le profil le plus facile à victimiser, gentiment, à l'antenne. Son côté beauf donne énormément de possibilités de vannes.
2: Et ça, c'est la version gratuite, imagine la version payante. Il sait que t'es beauf sur la version gratuite.
4: Mais il sait tout, en fait, c'est ouf.
3: Corentin me paraît davantage être un élément d'équilibre. Il est moins immédiatement caricatural que Pietre dans son personnage d'antenne et peut-être moins évident. Mais ça peut justement empêcher l'équipe de devenir une succession de personnages très forts. Et les gens
4: en train de dire j'ai pas de charisme.

0: Fred.
1: C'est un homme de bonjour.
2: Donnez-moi le téléphone.
1: Non, non, non, bah, c'est le. Bah, c'est le. Bah,
3: attends, au moins il s'est quitté, moi, il a même pas parlé de moi.
4: Et Vito, il peut devenir l'ennemi public numéro 1 à la seconde où il fait une bourde.
1: Voilà. Ouais. Allez, ouais. Bah, si t'es des scripts.

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0: C'est bon, on a compris, monsieur le président.
3: À Baden-Baden, c'est l'histoire du bâtard du jour.
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3: Baden-Baden, c'est en
5: Allemagne.
3: Bien, ouais. À la frontière avec Strasbourg. Un chat a ouvert un robinet et provoqué une inondation dans un immeuble. L'eau s'est propagée sur l'étage du dessous. Les pompiers ont été appelés à 1h du matin. Ils ont dû éponger avec des serviettes en attendant que la propriétaire revienne assécher les lieux. La police a précisé que le chat allait bien, ne ferait l'objet d'aucune poursuite. Et parce qu'il y a des gens, le chat a compris comment ouvrir l'eau pour boire.
5: Ouais. Oui,
3: et
5: bah
3: il s'est pas la refermer.
5: Sauf que, non, mais des fois, la bombe, elle est fermée en dessous.
3: Écoutez, c'est pas un bâtard. Le jingle ne lui va pas. C'est juste un petit chat d'amour. C'est juste un chat qui voulait prendre sa douche en poussant la chansonnette et en chantant dans le pommeau de douche. Je le connais, je l'ai vu sur Instagram.
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3: Je l'adore. Dans un instant, non, ça ne se met pas là, monsieur, le JT chanté.
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0: cadavre japonais. Ouais. On termine, ça aurait pu être dramatique, hein, mais ben ça va, oui. Personne n'est mort. On termine ce JT. Alors, c'est un Américain qui a voulu tenter quelque chose pour augmenter son plaisir sexuel. Je vous le disais, rien ne va dans ce que vous allez entendre dans cette info qui est vraie.
1: Okay.
0: Ni ce qu'il a rentré, ni l'endroit où il l'a rentré, mais c'est une vraie info. Et on s'est dit qu'en chanson, ça passait mieux.

0: pourquoi ?
1: Excusez-moi,
2: mais imagine quand ça va germer.
1: Non, mais à quel moment ? À quel moment ? T'es dans ton lit, t'as envie de te faire un plaisir sexuel, ouais. Et je le dis avec les mots pour tous les gens qui nous écoutent en famille dans la voiture. Mm. T'as envie de te faire plaisir, tu vois une boîte d'haricots secs, tu vois, tu t'es là, tu regardes sous les draps, boîte d'haricots secs sous les bras, tu fais, oh, ça se tente ?
2: Ça passe. Non, le zizi n'est pas un potager, les enfants.
1: Non, vraiment, on l'a dit souvent, faut d'abord jouer avec modération, ouais. Et puis on ne met rien dedans.
2: Mais non.
1: Voilà, c'est tout.

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et avec un petit vent d'ouest à sud-ouest. Côté température, 25 degrés cet après-midi dans les rues de Nantes, Château-Thébault, La Montagne et Bouey. Et ce week-end, les températures oscilleront entre 25 et 30 degrés. 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
1: Vous êtes là avec nous, je suis très content que vous soyez là tous les matins. Vous nous laissez des messages 06 33 11 32 11. Bonjour.
2: Salut Koué, salut toute l'équipe.
1: Salut mon ami.
2: Juste je vous fais un petit vocal parce que j'entends Pietre pas content par rapport aux voitures électriques et aux aides. Moi je viens d'acheter une voiture Peugeot 208, 38 000 € en LLD. J'ai eu le droit à 6 100 € d'aide de l'État.
1: Alors.
2: Plus 7 000 € d'aide par Peugeot.
1: Voilà.
2: Allez, gros bisous à vous.
1: 6 000 d'aide.
3: Mais parce que là, c'était une opération que Peugeot, Peugeot a bradé son truc.
1: Non, il n'a pas bradé. En fait, il y a.
3: T'imagines 7 000 € de Peugeot.
1: Bah, t'as 7 000 de la marque et souvent le concessionnaire peut te rajouter un petit truc. Plus l'aide, donc ça fait 6 x 6, c'est de 12, 13 000. Il est à 13 500. Il a 13 500 de réduction sur la voiture. C'est monstrueux.
4: Ouais, mais bon, c'est 38 000, il est à 25 000, quoi.
1: Ah, oui, voilà.
4: On n'est pas à 10 000 euros non plus, quoi.
5: Ouais, c'est ça.
4: Faut 25 000.
1: Bon, il a une 208.
4: Ah oui,
1: 208 électrique. Il a peut-être pris des options aussi.
3: Et quand tu regardes la pub de Peugeot 208 à la télé, ils te disent que c'est 200 euros par mois.
1: Mais parce qu'ils te disent à partir de. Les mini électriques. Si tu veux acheter une mini électrique, tu regardes le prix. C'est 350.
3: Même pas, ils te l'annoncent pareil à 200 et quelques.
1: Mais
3: t'es à 600.
1: Mais à ce prix-là, il faut venir avec tes roues.
3: C'est ça.
1: Voilà. Non, mais elle n'a pas d'option, la voiture. Et plus tu vas prendre le.

0: Oui.
1: Il sublime dont la famille vient. Est-ce que c'est pas moi qui en parle tout le temps?
2: Si, totalement.
1: Mais j'espère en tout cas, que tu sauras t'en souvenir.
2: Tu n'es pas à blâmer, il y a d'autres personnes autour de la table. Ah. Tu n'es pas le seul.
1: Tu n'es pas à blâmer.
0: Je suis au courant. Ouais.
3: Voilà. Oh là là là.
2: Alors, je vais faire un petit récap de ce qu'est qu'un producteur son dans l'émission déjà. Ben, en fait, ça consiste tout simplement à rentrer des sons et des prods dans la console de Vito qui dirait ensuite « Ah ben je vois pas le son, il est toujours pas rentré, Nico, je sais pas ce qu'il fout. » Ben, tu m'étonnes, hein, à chaque pub.
4: Pas que ça à faire.
2: Non mais tu m'étonnes, mais en fait c'est pas de ta faute. Bon, là, Koé, je suis d'accord avec toi. Tu lui demandes tout le temps de rentrer des vidéos de chat à la con. Donc, forcément, il y a toujours des sons.
4: Donc, c'est lui qui sort tous ces sons-là.
2: Exactement.
0: Ah oui, c'est toi qui les balance.
2: C'est moi qui s'en occupe. Bref, je suis pas content. Et qu'est-ce que je fais quand je suis pas content?
1: C'est moi qui s'en occupe.
4: Je sais pas qu'est-ce qui se passe. Ouais.
1: On va se reparler après. Hein, mais c'est pas grave. C'est moi qui s'en occupe.
4: Non, mais tout le monde tout le monde a droit à la parole ici.
2: Exactement.
4: Même ceux qui savent. Mais fait court, par contre.
2: Exactement. Mais alors, comme je suis pas content, qu'est-ce que je fais? Je secoue des castagnettes. Voilà. Premièrement, je secoue des castagnettes. Bref, on va commencer avec Corentin.
0: T'as pris quoi au petit-déj là?
1: Ça va toi? Ça va?
2: Ça va très bien. D'accord. Je suis énervé.
1: Oui, bah je vois bien.
2: Énervé. Alors vas-y. Ouais. Ah, merci Vito.
0: C'est chelou.
2: On est enfin dans une ambiance qui me correspond. Bon, on va commencer avec Corentin. Retour à Pâques. Ok.
3: Oh, c'est loin.
2: Est-ce que vous vous souvenez de cette prod?
5: Pas de bras, pas de
1: chocolat. Ah oui. Ouais, bien sûr.

0: Oh, le pauvre.
1: C'est déjà long.
0: Et il est 6h du mat quand tu fais ça.
2: Je te jure.
0: C'est chaud.
2: Horrible.
0: Bon.
3: Allez, pour terminer ce moment riche en émotions, j'ai décidé de vous faire une petite compile express.
0: Ah.
3: Bouchez vos oreilles, on sait jamais.
4: Votre vie, laissez-moi fuir. Ne pitez pas sans moi. Putain, c'est faux, l'enculé. Oh, l'enculé. Ne pitez pas.
2: Ah putain, je vais refaire ce que le premier, il est un peu en...
3: Un dernier mot, Corentin. Voilà.
0: Merci, bravo, bravo. Je croyais, c'est très bien. Fais
2: plus
0: tourner
2: jamais.
0: Encore plus la prochaine fois, vas-y.
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0: Nico, bravo.
2: Non.
0: Je te donne le droit de sortir de temps en temps de ta cave.
2: Et dès les prochains, la prochaine fois.
0: Tu auras droit à une heure de soleil par jour. C'est bien, bravo mon grand. Dans un instant, la machine à café, le blind test de Vito arrive, c'est vendredi.

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4: Laurence Boccolini pour le maillon très très faible dans un instant. Préparez-vous, voici le blind test de Vito. Vous êtes en voiture, vous pouvez jouer. Blind test compliqué aujourd'hui, Vito, parce que...
5: Oui, il faut trouver les musiques avec une seule note, un seul son.
4: Wow. Blind test de vendredi qui nous amènera jusqu'à 9h30. Heure des infos et de la météo, monsieur Vito, vous écoute.
5: Allez, c'est parti.
4: Feel good, James Brown.
5: Ah oui, ouais, ça commence facile.

0: Grand Prix 3.
1: Oui, mais
2: Survivor.
1: Eyes of Tiger. Voilà, merci Stu.
3: J'avais trop me trouver quand même.
1: Comment il s'appelait le groupe?
2: Survivor.
1: Ah oui, Survivor. Eye of Tiger, c'est ça, ouais.
3: Je me souviens, c'est à l'époque, j'appelais ça Survivor.
1: Eh oui.
4: Survivor.
2: Britney.
4: Ah, Britney, ouais.
3: Britney.
1: Remets le son. Ah oui, mais vous parliez dessus, je peux pas.
2: Non, arrête de tricher, toi.
3: Pourquoi je l'ai pas trouvé?
1: Parlez dessus.
3: Ouais.
2: Ah oui, non,
3: on l'a
2: non,
3: entendu,
2: non,
3: vous
2: non.
3: avez parlé dessus.
2: On a répondu en même temps.
1: Je suis d'accord avec Pierre, vous parlez dessus. Attention.
4: Who let the dogs out?
2: Who let the dog out?
1: J'ai jamais aimé cette chanson.
4: Ouais, ça sert à rien.
1: C'est comme Walk of the Dinosaur, il y a des chansons cheloues, je trouve.
5: Celle-là, je connais pas. Hein.
1: Dom, dom, dagalakalak, boum, boum, boum, dagalak, boum, boum. Il y a des trucs chelous.
4: D'accord.
5: Attention.
1: Dépêche Mode.
3: Ouais. Ah oui,
5: lequel?
2: Ah oui.
1: C'est Just Can't Get Around. Just Can't Get Around. Non, à la base, ça devait être Just Can't Get Around.
3: Ah bon?
1: C'est la chanson. Ah, c'est bon.
2: Ah, bah.
4: Qui,
2: Non,
1: Attends.
2: Il y en a deux.
1: Il y en a deux.
2: Moi, j'aurais dit joue pas, mais.
4: Oui, c'est ça.
1: C'est François Feldman.

0: championne.
1: Ah, mais elle se retient, ce touffe, hein, sinon elle vous crame tous. Hein.
2: Non.
3: Vas-y.
1: Si. Attention. L'avant-dernier.
2: Oh bah.
4: Michael Jackson.
1: Oui, lequel?
3: T'en as laissé un.
4: Non, j'ai déjà le deuxième, il est à moi.
3: Comment il s'appelle?
2: Don't Stop Can't Get Enough.
4: Don't Stop Can't Get Enough. Voilà.
3: Don't Stop Can't Get Enough. Dernier. Vas-y.
1: Attention. Prêt.
5: Bien sûr.
3: Ta-da-da, Jennifer Lopez. C'est pas 7h32 dans un instant, les news vont arriver.
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3: Europe 2, avec un 2, comme c'est deux fois mieux de se réveiller le vendredi que le lundi. Parce que le week-end est déjà presque arrivé. Eux, je les adore. Si ça, ça vous met pas de bonne humeur, on n'y arrivera jamais. Voici LMFAO. Bonjour, bienvenue. Laissez-nous des messages sur mon WhatsApp 06 33 11 32 11.

0: Laurence Boccolini pour le maillon très faible. Je rappelle que si vous voulez gagner de l'argent, vous en voulez.
1: Oui.
0: Il n'y en aura pas. Les news et la météo. C'est parti. Les news et la météo, c'est Cédric Lecor. Bonjour Cédric.
2: Bonjour Coé, bonjour à tous. Le mercure va se réchauffer dans les prochains jours. C'est un week-end ensoleillé qui nous attend sur l'ensemble du pays. Météo plus complète à la fin de ce flash. Les factures de gaz vont encore flamber après une hausse de 5,6%. Ce mois-ci, le prix de référence va encore augmenter de 6,3% dès le 1er octobre. C'est ce qu'a annoncé hier la commission de régulation de l'énergie en raison toujours du conflit au Moyen-Orient. Cela va concerner quelques 6 millions de ménages qui ont souscrit

0: prolonge son Together Together Tour et s'installera à la Plénitude Arena de Paris les 16 et 17 juillet 2027. L'occasion d'entendre en live les titres de son dernier album. La pré-vente ouvre lundi à 10h et la vente générale dès 16h. Mais pour l'heure, c'est donc Céline Dion qui s'est installée en résidence dans cette gigantesque salle pouvant accueillir jusqu'à 45 000 spectateurs. Et ça y est, le grand jour approche. Après des mois d'attente et une billetterie prise d'assaut, la star québécoise va donner demain soir son tout premier concert. Chaque jour depuis son arrivée à Paris, elle échange avec ses fans devant le Royal Monceau, mais reste muette sur le contenu de son spectacle. Fin du suspense donc demain soir, en tout 16 concerts jusqu'à mi-octobre. Encore une soirée de football avec le coup d'envoi de la 6e journée de Ligue 2 et la 4e de Ligue 1. Rennes et Marseille vont s'affronter à partir de 20h45. Après sa victoire in extremis 3-2 hier soir en Ligue des Champions face au Slavia Prague, Lens est attendu dimanche après-midi au Mans.
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2: Week-end plage, barbecue ou braderie, du très beau temps prévu aujourd'hui, demain et dimanche en Loire-Atlantique et des températures en hausse. 25 degrés cet après-midi dans les rues de Nantes, Saint-Herblain et Basse-Goulaine. Et ce week-end, les températures avoisineront les 30 degrés, surtout dimanche. 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
1: 7h Europe 2, bonjour, vous nous laissez des messages tous les matins, et tous les matins, cette émission, c'est la vôtre, et vous dites ce que vous voulez.
2: Là, on n'a pas trop de messages.
1: 06 Cabaye, mais... mais tu m'as dit qu'il t'en avait remis, si ça ne marche pas, 06 14, 12, 13, 27, et le numéro complémentaire est 8.
3: 06 33, 11, ah, 32, 11.
1: Moi, cinquième jour de la semaine, moi, passé 9h30, moi, je suis...
3: Ah, 3, 4, 5, 10.
1: Ah, ouais, moi, 9h.
3: Oui, c'est vrai, là, on a une semaine très, très longue.
1: Ah, le coco à 9h34, il est comme ça, hein, il est...
3: Ah, ouais. Non, je suis d'accord avec toi.
4: Ah, ah, j'en ai reçu un.
3: Ah, bah alors...
4: Autant pour moi.
5: Ouais, salut l'équipe, salut Stouf, c'est Steven, Salon de Provence.
3: Ouais,
5: bah Stouf, en fait, je voulais réagir. En fait, Gigi, là, je viens d'écouter à la radio.
3: Gigi,
5: elle se fait éclater par un bus. Voilà, épisode numéro 46. Allez, bisous la famille, ciao.
3: C'était hier sur les dessins animés, on parlait des fans de dessins animés. Je t'ai parlé de Gigi, toi tu connais pas les dessins animés. C'était Gigi, c'est la magie. Bon voilà, il y en a qui connaissent et effectivement, à la fin, elle se fait éclater par un bus, en fait.
1: Mais c'est horrible.

0: Bonjour Michel Blanc de Blanc, vous en voulez?
1: Bonjour Rosé Garcia, je suis en fin de saison là.
2: Je vous rappelle qu'avant de répondre à une question, vous pourrez dire banque pour empocher l'argent que vous n'aurez pas. C'est parti, jouons tout de suite au maillon. Très, très, très, très.
0: Pour revenir Laurence.
2: Ouais. Très faible. Ouais. Corinne Chablis.
3: Oui.
2: Melon et Melèche ont fini l'entraînement de foot. Il y a des plots et des chasubles. Melon ramasse les chasubles.
3: Et Melèche les plots.
2: Correct.
4: C'est bien fou.
2: Saint-Émile Louis.
4: Corinne.
2: Oui. Pourquoi devons-nous nous estimer de ne pas être une conclusion?
4: Parce que les conclusions, on les tire souvent trop vite.
2: Correct.
4: Ah,
2: Michel Blanc de Blanc.
0: Banque.
2: On vient de l'apprendre. Jeanne Masse aurait une sœur. Comment s'appelle-t-elle?
0: Lali. Lali Masse.
2: Correct. Rosé Garcia.
5: Oui.
2: On reste sur les prénoms.
5: Ah.
2: France Gall aurait un frère.
5: Ah oui.
2: Mais comment s'appelle-t-il?
5: Alors attends, c'est Steven C. Steven Seagal.
2: Quoi? Eh bien, nous arrivons à la fin de notre jeu.
4: Okay. Allez, la thune.
2: Hélas.
4: Quoi?
2: Zéro.
4: Mais
2: euro en banque.
4: Mais non.
2: Vous êtes vraiment pas les menhirs, les mieux alignés que Carnac.
4: Oh là là.
2: Avec zéro euro en banque, vous êtes tous
4: dégoûtés.
2: Et toutes. Les maillons faibles.
4: Ouais.
2: Au revoir.
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2: C'est Europe 2, dans un instant, il y aura le sondage sur les Français et les jeux de société. Moi, je pense que les Français adorent les jeux de société. Moi, je sais que je suis un phénomène un peu à part. Hein. Je sais que je n'aime pas grand-chose. Les jeux de société, je suis pas fan. Les jeux de cartes, je suis pas fan. Mais je sais que les jeux de société cartonnent dans les magasins, etc. En famille, à Noël, les gens achètent les petits jeux de cartes aujourd'hui. C'est ce qui est à moins de 10 euros qui marche bien.
3: Mais même dans les bars, il y a de plus en plus de bars qui ouvrent avec des jeux de société et tout.
2: Je suis d'accord. Et même dès qu'il y avait des podcasts, tenez, à un moment donné, sur cette année, ça marchait pas mal.
4: Oui.
2: C'était nul, mais ça marchait.
4: C'était long, c'était chiant.
2: Mais non, c'était notre copain.
5: C'est Cédric.
2: C'était pas mon truc, mais ça marchait.
3: Ouais.
2: C'est pour vous dire que les jeux de société, il y a un vrai public pour ça.
5: Une vraie passion autour de ça.
2: Moi, je passe à côté, mais bon, avant le sondage, justement là-dessus, une info qui vient de tomber dans le ah oui, mais non. Oula.
6: Ah ouais, mais non.
2: Oula.
6: Ah ouais, mais non. Ah ouais, mais non. Ah ouais. Mais non.
2: Écoutez bien l'histoire. Un homme de Delhi. De Delhi, la ville. A suscité une vague de réactions après avoir présenté sa maîtresse à sa femme.
4: Waouh, chaud lui.
2: Déjà, c'est gonflé.
4: Ouais,
2: pour une raison inattendue. Il aurait expliqué à sa maîtresse que sa compagne l'aiderait à alléger sa charge de travail à la maison. Enfin, que sa maîtresse aiderait sa femme à l'aider
3: dans les tâches ménagères,
2: si elle restait à la maison.
4: Ouais,
3: pas con.
2: Plus surprenant encore, sa femme a dit oui.
6: Ah ouais, mais non.
3: Le rêve de Pierre.
6: Ah ouais, mais non. Ah ouais, mais non.
2: Attendez, bougez pas.
5: Quoi?
2: Ça se tente, je vais quand même passer un coup de fil à Nat. Dis donc, si jamais je te racontais un truc. Allô.
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0: vente débutait aujourd'hui, si je ne dis pas de bêtises, à 10h du mat.
1: Ah ouais, j'ai
0: obligé. Tout à l'heure à 10h. Prévoyez un peu de retard. Hein.
2: Pourquoi?
0: Ah, il faut qu'il trouve la scène.
1: Ouais.
0: Et c'est Gilbert Montagnier qui va le chercher à l'hôtel, alors laissez du temps.
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0: Soyez cool, hein, Lady Gaga met 3h à tout le monde, personne ne dit rien.
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0: quelques minutes plus tard. C'était il y a 25 ans, les États-Unis commémorent aujourd'hui les attentats du 11 septembre 2001. Près de 3000 personnes avaient péri dans les attaques contre les tours jumelles du World Trade Center à New York. Plusieurs avions avaient été détournés, le Pentagone à Washington avait également été touché. En football, après le lancement supersonique du PSG en Ligue des Champions, Lens a également bien démarré la compétition avec une victoire miraculeuse 3-2. Hier soir à Prague, les sang et or ont renversé le match avec 2 buts inscrits dans le temps additionnel dans les toutes dernières minutes. En basket, l'équipe de France féminine a rendez-vous avec l'Allemagne demain à 16h30 pour une place en finale de la Coupe du Monde. C'est la première fois que les Bleus, qui ont éliminé la Chine jeudi, atteignent ce niveau de la compétition. Puis à suivre aussi ce week-end la suite du tour préliminaire de l'Euro de volley.
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0: Un ciel encore assez nuageux ce vendredi sur les côtes de la Manche, notamment et jusqu'à la pointe bretonne, avec localement des ondées, alors que le soleil va s'imposer sur le reste du pays. Grand soleil autour de la Méditerranée avec 27 à 30 degrés, mais encore du Mistral. Vous aurez 26 à Dieulfi et Angoulême, 25 à Châteaubriant et Clermont-Ferrand, 24 à Paris, 22 pour Valenciennes, 21 à Avranches. Il fera encore plus doux au cours du week-end. Retour de Corée.

0: Ne me fais pas ça.
1: Bah si.
2: Bah je peux te dire qu'il n'y en a aucun qui m'a dit j'ai mal dormi, je les ai revus le lendemain, j'ai dit t'as bien dormi, comme un bébé. Mais c'est dans la... Tu sais que 80% des restaurants qui m'écoutent là, des restaurateurs, quand ils te disent un déca, tu crois vraiment qu'ils changent leur truc? Tu crois vraiment?
0: Ah non, ils changent pas l'œil, mais le café à l'intérieur, c'est du déca. Hein. Ça n'a pas le même goût.
2: Alors, je vais te dire un truc, mon ami. J'ai un copain qui avait un restaurant. Il n'y a jamais eu de déca dans son restaurant.
3: Mais non.
2: Et tous les gens qui ont dit des décas, ils disent oui, un déca, il arrive tout de suite.
3: Mais non.
2: Mais bien sûr que si.
4: Il faut qu'on aille derrière le comptoir ou quoi?
2: Mais les cafés, là, tu sais, le truc là, où tu tapes là.
0: Percolateur.
2: Le percolateur, il y en a un sur deux, il n'y a pas de déca.
3: Sans aller dans trop côte de bœuf, c'est du chien. Donc, tu vois.
2: Ouais. Bah, le déca, vous savez comment il est décaféiné? À l'eau de Javel, quand même, les gars. Hein.
0: Ouais, je savais pas.
2: C'est pas très bon, un déca. Vaut mieux prendre un vrai café. Un peu plus tôt qu'un déca parce qu'il il passe les grains de café à l'eau de Javel.
1: J'ai eu peur, je croyais que tu voulais dire que c'est mieux de prendre un verre de Javel.
2: Stouff, demande à ton chat GPT qui nous a insulté.
3: T'as été sur complotiste.fr là.
4: Tu lui demandes quoi? C'est quoi la phrase que je demande?
2: Quel est le principe de base pour décaféiner le café?
1: Voilà. Comment est décaféiné le café?
2: J'attends.
0: Ça va plus vite.
2: J'attends.
4: Pour décaféiner le café.
0: Tu veux pas lui parler?
4: Je fais pas ça moi.
1: Ah,
4: ok,
1: coup,
4: je viens d'envoyer. Voilà. Le principe de base du décaféinage consiste à extraire la caféine des grains de café vert non torréfiés tout en préservant au maximum les composés responsables du goût et de l'arôme. Il existe plusieurs méthodes, mais toutes reposent sur la même logique, dissoudre la caféine grâce à un solvant puis la retirer.
0: Solvant.
2: Solvant.
0: C'est pas forcément de l'eau de Javel.
2: C'est un équivalent, c'est un solvant. C'est un solvant,
0: c'est pas. C'est pour t'enlever les ongles à la base, le solvant. Donc oui, effectivement.
3: 10 solvants.
2: Ah, solvant.
0: Il y en a 10.
2: Bah, t'as dit 10 solvants, j'ai dit solvant. Les voici là aujourd'hui. Et si les slips et les sous-vêtements se mettaient à parler, que ferait-il et que dirait-il surtout? C'est notre dossier du jour. Que dirait le slip kangourou?
5: Moi, je suis gros tantôt cornichon.
2: C'est vrai que tu baisses ton pantalon, t'as un slip. Alors, ceci dit, c'est très confortable.
0: Je sais pas, j'en ai jamais eu.
2: Je pense que c'est l'équivalent chez les femmes, à certaines périodes, de la grosse culotte.
0: Oui, bah,
2: je pense que c'est extrêmement confortable, mais faut pas avoir besoin de se montrer ce jour-là.
0: C'est pas design.
2: Ouais. Le soutien-gorge push-up, tu sais, celui qui remonte tout et qui triche, il dirait quoi?
5: T'as vu, il y a du monde au balcon, hein?
1: Eh ben non.
2: Que dirait le string?
6: Si, je suis là! Mais t'as pensé à faire comme j'aime?
0: C'est horrible.
2: Que dirait le body, tu sais, qui est fermé partout?

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2: Coucou. Coucou, vous, ça va les deux là, les petits cœurs de beurre? Qu'est-ce qu'ils ont?
3: Putain de toc, Corentin.
4: C'est quoi?
3: C'est qu'à chaque fois sur les textes, une fois qu'on les a faits,
4: il
3: repasse dessus et il refait la présentation.
5: Oui,
3: mais on vient de le faire, ça sert à rien.
5: Mais déjà, tu ferais des mises en page meilleures, j'aurais pas besoin de le faire. Tu mets tout, t'écris comme un porc là. Une fois, c'est en robot.

0: doit faire comme ça.
1: Voilà. Mais c'est chiant, c'est long.
0: Ouais, c'est long. Ouais.
2: Dans un instant, nous reviendrons sur un don exceptionnel qui a été fait dans une mairie de Loire-Atlantique.
3: Ouais.
2: Le don, plus de 250 000 euros, qui a été fait à la mairie. Vous savez qu'il y a des fois des gens qui décèdent comme ça.
3: Qui n'ont pas de...
0: Ouais.
2: Ils donnent... C'est beau, hein.
3: Ouais, bah oui, c'est
2: beau. Mais honnêtement, je trouve ça beau. On en parlera dans un instant, nous aurons le maire. Ah, qui viendra réagir là-dessus. Moi, 250 000 euros, je les prends sur le coin de la gueule. Je remercie le monsieur. Bah, oui, il n'est plus là, mais je remercie.
0: Oui,
2: c'est la famille qui te déteste.
3: Bah oui,
2: la famille, elle fait ah non, ça, ils vont mettre des lampadaires avec l'argent de papy. Et ça, des fois, tu le découvres. Découvres le jour où papy est mort. Tu vas chez le notaire.
3: Ouais, toi, tu penses que tu vas hériter. T'as déjà fait tes projets.
2: Papy, t'es allé le voir 3-4 fois. Il a dit oui, t'inquiète. Puis papy, il en a refait un derrière. Allez, je donne tout à la mairie. Tiens, merci.
1: Mais je croyais que t'avais pas le droit de déshériter, justement.
2: T'as pas le droit de déshériter tes enfants. Mais par contre, tu peux, si c'est des petits enfants, des cousins, je crois que tu peux quand même.
1: Oui.
2: Tu peux. Non, t'as pas le droit de leur donner zéro.
1: Ah oui, tu leur donnes
2: Tu peux leur donner. Tu leur donnes obligatoirement quelque chose.
1: Ouais.
2: Mais si t'as une fortune de 10 millions, tu dis ils n'auront que 300 000 euros ma voiture et. Bah, tu leur donnes que ça. Mais déshériter, t'as pas le droit.
4: Bah, tant que j'ai la Volkswagen.
2: Voilà. Toujours lui, mon préféré. Toujours. On en parlera d'ici quelques secondes, mais un auditeur n'en peut plus de quoi. Comment il s'appelle? Ça va, mon Romain?
5: Ça va l'équipe, ça
2: salut,
5: va
2: quoi? Salut, Roro. Comment ça va, Romain?
5: Ça va, mais moi, pour l'instant, j'en peux plus.
2: Vas-y, raconte-moi, mon Romain, vas-y, vas-y.
5: En fait, voilà, ce qui est agaçant, et c'est là pour la plupart des hommes, c'est que, on ne peut plus draguer sans que son passe pour un lourdeau. Et moi, j'ai une personne que je voudrais savoir comment l'aborder.
2: C'est un vrai problème aujourd'hui, ça. Je ne rentrerai pas dans ce débat.
3: Mais non, mais t'imagines, pour les générations à venir, c'est de plus en plus compliqué.

0: entrerai pas dans ce débat.
1: Mais non, mais t'imagines, pour les générations à venir, c'est de plus en plus compliqué.
2: C'est moi, je vais pas voir les meufs en soirée.
1: C'est pour ça
3: que. C'est vrai, t'y vas pas ?
4: Elle lui saute dessus.
3: Non, non, mais même, en fait, tu laisses venir à toi pour voir si elle s'intéresse
2: mais même
3: à
2: pas.
3: Toi. En fait.
2: C'est... Si j'y vais, j'ai l'impression que ouais, je vais passer pour le gros lourd de
3: le
2: service.
3: Gros connard, ouais.
2: Ouais, de prendre un mot. Alors que pas du tout.
0: Alors que, en parallèle, moi j'ai plein de copines célibataires
1: oui,
0: qui se plaignent que les hommes ne viennent plus.
3: Voilà. Oui. Mais alors, si personne ne bouge.
1: Non, mais y a, au-delà du gros lourdeau, tu peux passer pour le pervers aussi.
0: Oui, attendez, il y a deux types de gars. Il y a le gars, effectivement, qui est un lourdeau, qui est un boulet. Lui, il aura, il sera boulé oui. toute sa vie. Donc lui, il continuera. Tu arrives quoi? Bon voilà, tu as compris. Le truc. Et puis t'as le gars normal qui représente, je pense, 80% de la population normale, qui a une situation machin et qui réfléchit et qui se dit alors
2: comment je fais?
0: Comment je vais être perçu? Qu'est-ce qu'on va dire de moi? Exactement. Qu'est-ce qu'on va écrire sur les réseaux? Et si machin? Et si? Et si? Et si? Et si? Je vais te tuer, Pietre, avec ton téléphone. Je te jure, à un moment donné, il va finir. Ça va être, non, non, tout met pas là. Non, ça se met pas là. Il va finir là. Tu te feras toi-même ta news la semaine prochaine. Mais ce que je voulais, je n'en peux plus. Hein. Ça fait 25 fois. Il m'a fait ça sur Europe 1 la semaine dernière. Hein. Le gars, il me fait sonner son téléphone dans toutes les radios où on va. Hein. Et à chaque fois que je lui dis, à chaque fois, il fait, il faut que je pense à l'éteindre.
1: C'est chiant. Faut que je rentre dans les paramètres et tout.
0: Arrête, rentrer dans les paramètres, il y a un bouton sur le côté. Donc, tout ça pour dire.
2: T'aurais pas un Wico.
0: Je pense qu'aujourd'hui, les hommes qui cherchent une femme, mais je parle pas de. Et même si je parle du coup d'un soir, l'homme qui cherche le coup d'un soir et la femme qui cherche le coup d'un soir, ils ont envie de se retrouver dans une soirée. Il y a des ex. Donc, mais l'homme, il ose plus. Et je pense que la femme, des fois, il y en a beaucoup qui attendent, mais qui ne trouvent plus le gars qui ose. Si ce n'est le fameux bourrin qui arrive.
2: Là, ça m'arrive que le lendemain, je reçois des messages des meufs qui me retrouvent, par exemple, sur les réseaux et qui me disent pourquoi t'es pas venu alors qu'on s'est regardé et tout. Je lui explique. Je lui dis en fait, j'avais peur que.
0: On va même peut-être aller plus loin. Je pense que dans les soirées d'entreprise.

0: Et les patrons d'entreprise vont se dire, oh là là, attends, si Michel ouais. là-bas, il boit un coup de trop.
1: C'est ça.
0: Il boit un coup de trop, il invite à danser comme un bourrin Josiane de la Conta. Tu vois, non mais c'est un vrai ouais. souci. Je pense que ça va, les rapports hommes-femmes, si à un moment donné ça ne se détend pas, je pense que ça va être peut-être demain un souci parce que.
1: Mais ça va pas aller en s'arrangeant. Hein.
0: Regardez le nombre de boîtes où il y a les hommes qui font plus la bise aux femmes. C'est beaucoup plus fréquent que
2: moi. Alors, moi, pour prendre mon exemple, je fais très peu la bise. Je fais quasiment pas la bise aux femmes, mais alors. Pas pour, c'est juste que j'ai plus trop envie de faire la bise depuis le Covid. Mais
0: ta femme te l'a demandé.
2: Et voilà, elle m'a dit de plus.
0: Non, mais notre copain.

0: Ingrid, est-ce que tu baises?
1: Ouais, non, mais ouais. Tu vois, si t'arrives élégamment, t'arrives avec élégance, t'arrives poliment, aucune femme peut t'en vouloir de ça.
2: Tu penses que ça peut passer, même en y allant... Ok.
0: Bah juste un petit bonjour, c'est rien.
1: Enfin, oui, bien sûr que ça peut passer.
3: On est en train d'envoyer au casse-pipe, là.
1: Non, mais personne. Non, mais bonsoir. Bonsoir. Non, mais bonsoir. De toute façon, c'est simple. Bonsoir, j'espère que vous allez bien, t'es à côté d'elle. Si tu vois qu'elle te fait un bonsoir et que son regard, il est encore de l'autre côté, t'as compris.
3: Tu vas le voir tout de suite. Hein.
1: Faut lâcher. En fait, il faut apprendre à lâcher l'affaire très vite. C'est tout.
4: C'est ça, ouais.
1: C'est la demoiselle, tu vois. Et puis si elle te dit, elle peut évidemment te dire oui, j'attends moi chez mon copain, bah c'est génial, bah passez une belle soirée, vous amusez. Et puis c'est fini. Tu vois, effectivement,
3: si tu repars en pleurant après.
1: Non, mais si elle te dit,
4: la pitié.
1: Non, mais si elle te dit, je suis avec mon copain, et tu fais, ah bah écoutez, c'est pas grave. Alors comment vous connaissez cet endroit? Là, tu passes dans la catégorie du lourdeau.
4: Ouais. Mais tu sais que c'est difficile même pour nous à nos âges, mais les jeunes aussi. Mais les jeunes, ils se désintéressent des uns des autres complètement.
1: Moi,
4: ouais,
1: j'ai discuté. Les jeunes ne vont plus en soirée. Ils ne restent qu'entre potes. Et que sur les réseaux sociaux, les groupes Snap, entre amis.
4: Exactement.
1: Et ils ne prennent plus le risque d'aller voir d'autres gens, parce que d'abord, ils ne savent plus, parce que pour les filles, ça peut être dangereux. Et donc, comme il y a une espèce de terreur sociale, en fait, ils restent ou avec leurs potes, ou avec le téléphone, les copains sont pas là.
3: Il reste quand même des soirées. Il faut quand même des soirées.
4: Ils restent entre potes, en fait.
1: Ils restent entre potes.
0: Ouais, mais regarde, moi qui sors souvent, t'as très peu de groupes de personnes qui se mélangent. Alors qu'avant, tu le faisais plus souvent. Tu vois, en soirée, t'es au bar, t'as deux groupes. Oh, les gars, venez avec nous boire un coup. Maintenant, ça se fait plus. C'est chacun de son côté. Et limite, tu fais une petite vanne à l'autre groupe. L'autre groupe, c'est pourquoi ils rigolent avec nous. Non, mais tu le vois quand tu viens. Non, mais c'est abusé. Franchement, il y a une distance qui se met un peu débile. Alors qu'avant, il n'y avait pas quoi.
1: Ah, bon, bah t'es dans la merde.
0: Ouais, démerde-toi.
1: Alors que les bonnes fêtes de village, quand il est 2h du matin, ils se tapent tous sur la gueule.
3: C'est les copains, c'est les voisins, c'est rigolo.
0: Michel, baisse-toi.
1: C'est les copains. Non, mais voilà.
0: Petite
1: queue-leu. Tu sais quoi, je te souhaite sincèrement. Mais après, c'est vrai que c'est malheureux parce que ça empêche des belles rencontres. Oui. Voilà, donc je te fais un gros bisou. Salut, mon pote. À bientôt.
3: Courage.
2: Salut, merci.
1: Et n'oublie pas que t'as aucune chance. Fonce. 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Et avec élégance.
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1: Une bonne nouvelle pour une petite ville de Loire-Atlantique qui s'appelle Saint-Joachim.
2: C'est Saint-Joachim.
1: À mon avis, c'est Saint-Joachim.
3: Ouais. Non, Saint-Joachim.
4: Souvent, si ça s'écrit Joachim, il faut prononcer Joachim.
5: Ah, moi, J-O-A-C-H-I-M.
1: Bah, oui.
4: Ouais, oui, c'est Joachim.
1: Mais si tu savais dans le Nord, entre les panneaux, ce qui est écrit les panneaux et la prononciation des villes.
3: Oui.
1: Quand
3: c'est écrit Lille, je suis à Lille quand même, j'espère.
1: Lille,
3: je suis pas au Touquet.
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0: entre Rouen et Le Havre.
1: Et c'est quoi le but alors du coup?
2: De la moto, je pense.
0: Ben, en fait, c'est de la moto.
1: Oui, mais c'est un rallye. Ah, c'est quoi?
3: Week-end de la moto, tu penses quoi?
1: Ça peut être un rassemblement sur un parking. En fait. Mais les gars,
3: y a des moissonneuses batteuses. Et puis.
2: Mais pas de moto, on déteste ça.
3: Mais non, week-end de la moto, il y a des motos.
1: Mais ça peut être un rassemblement sur un parking, mais ça alors, peut être un rallye.
3: Je pense qu'il y a rassemblement, je pense qu'il y a promenade et je pense qu'il y a vente. Non, il y a quoi?
0: Oui, il y a des ventes d'équipements pour la moto.
3: Bien sûr.
0: Il y a des cascadeurs à moto pendant tout le week-end.
1: Alors si tu sais, pourquoi tu demandes?
0: Il y a de la restauration.
3: Pour manger

0: marchés, des camps médiévaux, il y aura des Cosaques qui feront des démonstrations, il y aura des Vikings, il y aura la présence de Luc Arbogast qui avait participé à l'émission The Voice en 2013.
1: Ah, vous avez tout mélangé, quoi. The Voice, des Vikings, on mange un sandwich, vous avez tout mélangé, quoi. Enfin, on va faire simple, c'est une fête.
0: Ouais, voilà, grande ambiance médiévale, avec les gens sympas du Nord.
1: Mais j'aime bien. C'est à quel endroit exactement?
0: À Morbeck.
1: C'est à côté de quoi?
0: D'Hazebrouck.
1: À côté d'Hazebrouck, très bien. Et pareil, je crois que vous...
0: Entre Lille et Dunkerque.
1: T'as regardé la météo? Parce que quand on organise un événement dans le Nord, je vous cache pas, on a

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0: forcément.
1: Allez, oh là là, on a fini là, on est bon là. Oh là là, allez, on y va. Une activité chinée.
2: Canoë.
0: Ouais.
1: Ouais, ça va, ça passe.
3: Canoë.
1: Quelque chose.
2: Non, ça va.
1: Quelque chose de moins de 5 euros.
2: Une capote.
1: Croton de pain. Tu prends le croton sur la baguette, il te coûte pas 5 euros.
2: Non, ouais, bah la baguette non plus.
1: Voilà, très bien. Bah justement, une personne moche.
2: Bon, écoute.
1: Enculé.
2: Oui,
1: Coé, moi j'ai mis Coluche.
3: Bah oui, ouais. Il y avait Corentin aussi.
1: Voilà, mais
2: non. Ou
1: un fromage.
2: Un bon.

0: Patrick Topalov.
1: C'est qui Patrick?
0: Ah, il était moche, Patrick Topalov.
2: Déjà, le prénom, on avait dit non.
0: Patrick Topalov, bien sûr.
2: Le prénom ne marche pas.
3: Bon, allez, vous deux, c'est annulé alors.
2: Et moi, j'avais deux P, hein, c'est un double P.
3: Bah, Patrick, oui, mais non, ah, oui, c'est vrai tu qu'il était vilain,
1: Patrick Topalov.
0: Il était vilain. Bon, un dernier, vite, allez.
1: Pareil, personne moche.
0: Ouais.
1: Personne moche. La lettre T.
0: Tim Seat. Patrick Tim Seat. Ah, bah, excusez-moi. Allez, c'est gagné. Bob, c'est plié. Ma petite Laura. L'ordinateur est pour toi, je t'embrasse fort.
3: Bravo.
0: Bisous,
3: oh,
0: ma belle.
3: Merci beaucoup. Vraiment, je suis contente.
0: Ah bah, je suis content pour toi.
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0: Qu'est-ce que c'est que ça?
5: Zara Larsson.
0: Ah, Zara Larsson.
3: Agamadé.
0: Agamadé. Agamadé. Ah, j'adore quand elle dit Agamadé.

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1: Rendez-vous lundi, portez-vous bien, soyez heureux. Tout à l'heure, 15h sur Europe 1, si vous changez de radio, pour y en aura pour tout le monde. Et puis les meilleurs moments, évidemment, de l'après-midi sur Europe 2. Bisous à tous, je vous aime fort. Bisous, bisous. Mon petit Vito. Bisous, mon Corentin. Bisous, bisous Stou. Vous avez tous été très bons.
2: Moi, je me barre avant qu'ils disent des conneries sur moi.
1: Je n'allais pas dire des conneries, j'allais dire que le niveau était faible pour Pietre par rapport aux autres. On aurait dû travailler cette semaine. Bisous, portez, soyez heureux. Laissez-nous des messages sur les réseaux, écoutez les podcasts. Je vous aime fort. Rendez-vous
3: lundi,
1: 7h.
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1: Voilà comment bien démarrer la semaine. Mercredi à 8h20, cette semaine, quel moment chargé en émotions on a entendu avec Véronique. Elle a deux enfants, elle est sans emploi, elle vit à Olonne-sur-Mer.

0: enfants, ils ont quel âge?
1: Ils ont 3 ans, c'est des jumeaux. Quand j'ai envoyé le texto, je vous jure, j'y croyais pas. Je me suis dit, qui sait, peut-être.
2: Oh là là, on l'a bien senti, hein, que ça l'a soulagée. Elle était tellement heureuse. 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Pendant ce bonus Pop Europe 2, un titre indébaudable de Michael Jackson, Black or White, c'est sur Europe 2 Pop Radio.

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Sur Europe 2 Pays de la Loire, je vous partage le single phare du dernier album d'Ariana Grande, Hate That I Made You Love Me, pour réviser avant un concert hommage à Ariana Grande. Il aura lieu à Nantes en janvier, à la lumière des bougies. C'est très beau ça, comme son dernier titre à découvrir sur Europe 2 Pop Radio.

Comme la pause déj en Pays de la Loire sur Europe de Pop Radio avec du soleil à Angers, le week-end ce soir et même cette musique qui raconte une histoire de Manon Lisa, le petit pêcheur. C'est une belle morale sur Europe de Pop Radio. Salut.

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0: sur Europe 2 dès ce soir. Si vous n'avez rien de prévu, eh ben venez me rejoindre à la Beaujoire.
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0: Et oui, parce que Nantes accueille des tatoueurs venus du monde entier pour la Nantes Tattoo Convention qui fête ses 20 ans au Parc des Expos avec 380 artistes, des styles complètement différents, concerts, surprises. 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C'est sur Europe 2 Pop Radio.

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une bonne nouvelle dans les Pays de la Loire sur Europe 2 Pop Radio, c'est qu'il va faire beau ce week-end. Bah ouais, et pourquoi pas aller profiter de la côte atlantique à Pornic, maintenant que les touristes sont partis. Et sur le trajet, bien sûr, ce titre, Freya Sky, c'est tout doux, c'est tout frais, c'est sur Europe 2 Pop Radio. 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
1: Tiens les Angevins, on vous a posé une question concernant les tatouages sur Europe 2. Est-ce que vous aimez les tatouages? Est-ce que vous avez des projets? Eh bien, réponse de ce micro-trottoir en story à la une sur Instagram Europe 2 Pays de la Loire. Vous pourrez aussi retrouver toutes les infos sur l'Angers Tattoo Fest qui aura lieu les 3 et 4 octobre au Parc des Expos avec plus de 130 tatoueurs, des concerts, des concours et puis plein d'animations. Et pas besoin d'attendre pour la musique, vous inquiétez pas, la playlist pop continue, ça je m'en occupe. Avec ce bonus pop Europe 2, c'est Will Smith, Men in Black, parce que oui, il n'était pas qu'acteur, il était aussi chanteur. Men in Black, c'est sur Europe 2 Pop.

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1: Après Paris-Séchelles sur Europe 2 Pays de la Loire, on va voyager de La Baule jusqu'à l'autre côté de l'Atlantique, au Texas. Chapeau de cow-boy, soleil, chaleur. 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

sur Europe 2, vous connaissez la chanson de Nanta Montaigu. Oui, bon, bah du coup, notez bien, le 26 septembre. Non, j'irai pas plus loin dans les paroles. En tout cas, la musique a été prise au pied de la lettre avec le trail de Nantes à Montaigu, 9e édition. Un parcours en fait qui traverse les chemins de la Sèvre et du Vignoble jusqu'à 103 km. Et puis surtout une ambiance festive pour encourager les coureurs sur la ligne d'arrivée. Toutes les infos sont à retrouver sur notre compte Instagram Europe 2 Pays de la Loire. Pendant ce titre tout doux de Tom Odell, Another Love, c'est sur Europe 2 Pop Radio.

0: Tiens, j'ai une bonne nouvelle. Normalement, ce week-end, il va faire super beau sur tous les pays de la Loire. Ça va faire du bien. On va pouvoir repenser un petit peu à l'été, d'ailleurs, avec ce titre qu'on a entendu sur la côte atlantique tout l'été. Shakira, Burna Boy. Die Die, c'est ce qui arrive dans ma playlist pop, avec aussi Sam Smith à suivre sur Europe 2 Pop Radio.
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6: 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Lui moi, prend le bas et elle prend le haut.
4: 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Il y a tout qui est... Il y a le matos qui va avec. C'est pour quand?
5: Il y a des chances que ça soit demain.
6: Hein,
5: on fait des alertes depuis deux jours là.
4: Ah là là là là là.
5: Et ça fait quoi? Parce que vous avez tous été parents.
4: Alors,
5: pour les hommes déjà.
4: Alors
6: c'est chiant.
4: Honnêtement.
7: Non,
4: honnêtement.
7: Franchement, c'est le plus beau jour de ma vie. Moi personnellement, j'ai chialé pendant deux jours.
4: Moi, oui. Sur le moment, tu ne te rends pas compte parce que moi, je ne pensais qu'à une chose, c'était le bien-être de la maman. Donc, de ma femme à l'époque, je ne pensais qu'à ça, qu'elle soit bien. Et puis après, une fois que le bébé est sorti, que le bébé soit bien. Et en fait, tu ne penses pas à toi. Et après, tu as une espèce de truc où tu dis Ah mais donc ça y est, je l'ai.
6: Ouais. Et il y a un truc auquel il faut penser, c'est qu'il y a une chance sur deux que le bébé soit moche. Hein. Généralement, c'est souvent il y a des bébés moches, quoi.
8: Mais là, voyant Tony, il y a deux chances sur deux. Là.
4: Et il y a des chances qu'il soit barbu. Hein.
9: C'est quoi, c'est une césarienne ou c'est tu sais pas, c'est pas
5: non,
9: voix basse.
5: Non, a priori voix basse.
9: D'accord.
4: Bon, écoutez-moi bien. Okay, de toute façon, nous célébrerons ça dans cette émission.
6: Et on te dira qu'elle est belle, quoi qu'il arrive. Même si on pense le contraire.
5: Vous savez, vous n'avez pas besoin de mentir. Moi, il y a un pote qui avait une fille. Ben, on le connaît tous, c'est Cosmi. Qui avait une fille qui était moche à la naissance.
9: Vous
5: moi, je lui ai dit, et sur la terrasse, quand sa femme est rentrée dans l'appart, il m'a dit, ouais, t'as raison, elle est dégueulasse.
4: Et souvent, les bébés très laids font des beaux enfants.
6: Oui, c'est vrai. Ouais,

0: Gonflé.
1: On va commencer cette émission. Je vous parle quand même de deux objets qui sont en train de faire l'actu. La brosse à dents qui a été créée par Dyson. J'ai halluciné quand j'ai vu le prix. Elle a une petite caméra intégrée qui fonctionne avec l'IA. Elle détecte les zones sales et elle envoie des jets de bain de bouche directement sur les endroits sales.
2: Ah, c'est pas mal.
1: Vous savez combien ça coûte?
3: Vas-y,
2: 100 balles.
0: Bah, Dyson, c'est super cher.
2: C'est plus que ça.
1: C'est une brosse à dents. Calmez-vous.
4: Bah, Dyson.
1: Non, mais non, mais c'est une brosse à dents.
2: Mais Dyson, ils sont toujours 3 à 4 fois plus chers que les autres marques. Donc,
0: Je dirais 200 balles.
1: 3 à 4 fois plus cher qu'une brosse à dents, ça n'a jamais fait 1000. 500.

0: Parodi. Ils l'ont lancé en premier au Portugal et après on dit que c'est nous. L'endroit où ils le lancent, c'est le Portugal parce qu'effectivement, les plombiers, les maçons avec la fameuse raie sont souvent par terre au sol avec le pantalon un peu bas.
1: Bah,
0: et bien, ils ont sorti des caleçons qui remontent très haut. Et bien, c'était jusque là au Portugal. Ça y est, ça arrive en France.
1: Alors, je suis allé ce week-end chez le roi Merlin. Petit coup de gueule, il n'y en avait pas. C'est pas encore arrivé.
0: Non, mais ça va arriver, là,
1: pas
0: ça
1: dans
0: y est.
1: Tout. Non, mais ils ont dit, et j'ai demandé au vendeur, ils sont où les slips et tout. Il me dit, ah putain, on les a pas encore, ils arrivent là.
0: T'inquiète, ça va arriver. Bon, en même temps, je vais pas sauter dessus le jour où ils arrivent. Hein, Et on s'est tous déjà dit, des fois, dommage que ce truc-là, il n'existe pas. C'est quoi le petit objet technologique, vous, que vous aimeriez qu'il soit inventé pour changer votre vie?
2: Moi, il y a un truc, dans les messages vocaux, maintenant, tu peux le faire, tu peux accélérer, faire x1.5, x2, plus vite. Bah, j'aimerais bien que ça existe dans la vraie vie. Tu vois, un petit bouton sur la personne.
3: Quand le mec, il te raconte ses vacances, hop là, tu passes en x2.
4: D'accord. Bravo, femme.
1: Ouais.
0: Il y avait un film comme ça qui s'appelait Rec ou Télécommande, je crois. Clic.
1: Avec Adam Sandler.
0: Voilà. Où en fait, dès que les gens c'était chiant, il appuyait sur une télécommande et ça pouvait accélérer.
3: Ah, génial.
0: Pietro.
3: Moi, j'aimerais bien le housseur de couette 220 par 240. Ah, oui. C'est le truc dans la semaine, je sais que j'ai le droit tous les dimanches. Elle me fait ça à chaque fois au moment où je vais me coucher.
0: La couette.
3: Hey, il y a la couette à mettre.
1: Ah, c'est chiant ça.
3: Ouais. Là, 220, 240. Comment tu fais à l'œil nu la différence? C'est impossible.
0: Je suis d'accord. Moi, il y a un truc, mais il faut écrire dessus, en fait, il n'y a pas le choix. Moi, il y a un petit truc que c'est. J'aime bien faire la vaisselle, autant je déteste vider le lave-vaisselle. C'est un truc.
5: Ah, je suis d'accord. Oh là là, je l'ai fait tout.
0: Vider le lave-vaisselle.
5: Ouais, et ranger, soulever les assiettes.
0: Moi, s'il y avait un truc où tu mets dans ton lave-vaisselle et ensuite ça se range tout seul, ça serait l'option, mais je la prends.
5: Les fourchettes, les couteaux.
1: Moi, c'est le contraire. C'est quand tu le mets dans le lave-vaisselle que ça me dégoûte. Et surtout, tu sais, dans la bombe, il reste tous les déchets.
0: Ça, je m'en fous, mais je m'en moque.
5: Moi,
0: je
5: m'en moque.
0: C'est moi qui débouche les douches à la maison alors qu'il y a entre Victoire et sa mère. Je te raconte pas les touffes de cheveux qui viennent. C'est pas les miens, qui viennent boucher les trucs, je le fais. Ça me dérange pas.
5: Moi, c'est un truc qui est un logiciel qui fait un planning de la bouffe pour toute la semaine pour les enfants et derrière qu'il le prépare.
2: Ah, bah oui.
3: Ça s'appelle Picard. Les enfants.
0: Ça s'appelle Picard. C'est bien, ça marche bien. Catalogue.
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2: Attention, nous allons faire un nouveau jeu. Voici le jeu des différences. Je vous explique. Nous allons commencer par Stouff. Et si Stouff ne trouve pas, les autres auront le droit de lever la main.
3: Ok.
2: Vous allez entendre deux histoires, deux audios que vous a fait l'IA. Il faudra me trouver une ou plusieurs différences. D'accord ?
4: Pas compris.
2: Première histoire.
5: Bernard s'est compté deux par deux et lassé ses chaussures. Deux heures plus tard, il a marché dans une crotte de chien, mais du pied gauche, donc ça porte bonheur.
2: Ça va ?
4: Oui.
3: Ok.
2: Vous voulez entendre l'autre histoire ?
3: Vas-y.
2: C'est la même, y a-t-il une ou deux différences ?
5: Bernard s'est compté.

0: Donc il y en avait 4, 3.
1: Il y en avait 3, mais tu t'es trompé sur les cousins éloignés, ils y sont. C'était 5 frères, 2 sœurs et 2 pères. La première version, c'était 1 père. Je vais faire simple pour...
2: Tony.
1: Mon petit Tony.
3: Toto.
2: Sur papa.
1: Tony, le futur papa de l'émission, j'ai donc décidé pour toi de faire simple. Voici l'histoire.
4: Pour réussir une béchamel, il faut enfermer ses enfants dans une chambre car il faut du calme. Il vous faut ensuite des œufs, de la farine, de la maïzena, de l'eau, du lait, de la noix de muscade et une bouteille de whisky. Mélangez tous les ingrédients et laissez reposer. Une fois que c'est fait, retournez ouvrir la porte de chambre de vos enfants et collez-les devant le JT de Gilles Boulot. Sortez votre béchamel du frigo. Mettez-la dans le four, n'allumez pas le feu, puis sortez la béchamel.
2: Mais je me rappelle même pas mon nom.
5: C'est facile, facile.
1: Putain. Ça va ?
2: Ouais, ça va aller.
1: Bonjour.
2: Il reste pas beaucoup de temps.
1: Vous êtes dans la voiture, vous jouez aussi ? Allez, on y va.
4: Pour réussir une béchamel, il faut enfermer ses enfants dans une chambre car il faut du calme. Il vous faut ensuite des œufs, de la farine, de la maïzena, du samplon 95, de l'eau, du lait, de la noix de cajou et une bouteille de whisky. Mélangez tous les ingrédients, sauf le whisky et laissez reposer. Une fois que c'est fait, retournez ouvrir la porte de chambre de vos enfants et collez-les devant le JT d'Yves Mourouzi. Sortez votre béchamel du frigo. Mettez-la dans le four, n'allumez pas le four, puis sortez la béchamel. Bon après-midi.
1: Alors,
2: moi je dirais 3.
1: Allez, on y va.
2: Calme. Je sais pas par quoi ça a été remplacé, mais ça me parle.
6: Les enfants.
2: Ouais.

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0: avait pas de.
1: Tu fais la même chose quand c'est les gens.
2: Quand c'est les autres, c'est les autres.
1: Regarde, tu fais ça.
2: C'est les autres, c'est les autres.
3: J'espère que t'as payé Jupin, t'es pas en retard parce que c'est lui qui a l'appareil.
2: Je t'ai payé en temps et en heure.
1: J'ai éteint la télécommande. Regarde.
3: Fais semblant.
2: Donc là j'ai un personnage sur la tête.
4: Oui.
2: Allez,
4: 10 questions.
2: Attendez, je bois un coup d'eau parce que j'ai un coup de stress là.
4: Mets-en un peu sur les électrodes.
3: Ah, non, non. Ouais.
2: Mais une flaque d'eau au sol.
1: Allez. Allez. C'est pas si long, ouais.
2: Europe 2, bienvenue. C'est l'après-midi, ce sont peut-être mes derniers moments. Je suis cardiaque, je vous l'ai dit ou pas?
3: Ah non, ça c'est moi ça.
2: Allez, on y va. On y va. Je suis un personnage en vie.
5: Oui.
2: Je suis un homme.
5: Oui.
6: Oui.
5: Oui.
6: Oui.
2: Je suis français.
1: Oui. Bah oui.
2: Oui.
6: Oui, attends, je cherchais le...
2: Non, est-ce que vous pourriez vous mettre d'accord?
1: Je vérifie.
4: Ah, je suis pas sûr.
2: Je pas, tu parles oui, français, ça. Mais non, je crois que t'es pas français. Non, non, non, non, non, il y a un accent.
1: Il est français ou il est
2: pas
1: français?
2: Il y a un accent. Je suis un homme. Ah. Je suis un homme.
1: Oui.
2: Je suis un homme.
3: Ça fait deux fois que tu as demandé ça. Ça fait quatre.
2: Donc, attendez, non, non, non, non, tu rigoles. Je suis un homme français.
5: Oui.
1: Non.
4: Je crois pas. Bah, non, on vérifie, mais.
1: Il est né dans les Caraïbes.
4: Ah.
5: Ah, mais elle donne pas trop d'infos.
2: Bah, je suis.
3: Jack
2: je
3: Sparrow.
2: Suis. Je suis. Je chante.
5: Non.
1: Non.
2: Je. Ah.
1: Bah alors
2: je fais. Je fais du cinéma.
1: Non.
5: Non,
3: je crois pas.
2: Comment non. Il m'en reste.
1: Non, il est pas connu pour ça.
2: Je fais de la télévision.
6: Oui.
5: Oui. Oui.
4: Quatre.
2: Quoi mais pourquoi il dit ah, ah
3: non non moi je réponds pas hein, c'est eux qui répondent.
2: Attendez.
3: Moi je sais qui t'as sur la tête donc.
2: Ah donc
1: ah, bon. Je m'en fous.
2: Est-ce que je connais cette personne?
5: Oui.
1: Oui.
2: Ah. Est-ce que j'ai déjà fait travailler cette personne?
6: Oui.

avant un léger ralentissement prévu l'an prochain. Des milliards, il en faudra également au Népal, plus de 4 milliards d'euros précisément estimés pour la reconstruction, 3 semaines après la crue qui a ravagé une partie du nord du pays. Une enveloppe nécessaire pour remettre sur pied toutes les infrastructures endommagées. Le mur d'eau, de glace et de débris a fait plus de 1300 victimes. La France inondée par le trafic de drogue, nouvelle illustration avec cette saisie spectaculaire dans le port de Dunkerque. Près de 4 tonnes de cocaïne ont été découvertes cette semaine pour une valeur estimée à 225 millions d'euros. La drogue était dissimulée dans des ballots à l'intérieur d'un conteneur en provenance du Ghana. L'enquête a été confiée à l'Office.

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2: Pour le ni oui ni non, nous allons accueillir Angélique. Applaudissons Angélique. Ma petite Angélique. Angélique qui arrive de chez elle, comme ça, elle est toute détendue. Elle fait « Oh là là, ils m'ont applaudi !» Ça va Angélique?
3: Ça va et vous?
2: Ça va bien. Où est-ce que tu habites Angélique?

0: Mais qui c'est qui me parle?
1: Ah bah je me suis dit, tiens, je vais l'appeler, je lui dis, je me suis dit que je vais l'appeler, je vais lui dire un petit bonjour.
0: Mais moi je vois pas qui c'est qui m'appelle là.
1: Ah bah on se connaît bien, Bernadette, hein. Bah, qui ça peut être qui appelle pour dire bonjour?
0: Bah je sais pas.
1: Hein? Qui peut être?
0: Bah je sais pas.
1: Bah, enfin...
0: Je vois pas. Bah, dites-moi au moins le prénom.
1: Bon, bah, dans la famille, qui peut être?
0: Qui?
1: Je dis que dans la famille...

0: Oh oui, ça va.
1: Ta mère, oui, bah oui, bon, bah voilà. Bah,
0: tout va à peu près, faut pas se plaindre.
1: Ben voilà, pourquoi je t'appelais je te demandais quelque chose. Ah, je me souviens plus. Ah, si. C'était pour voir si tu pouvais me prêter un peu de sous.
0: Le
1: si tu pouvais me prêter un petit peu de sous.
0: De
1: ben, d'argent.
0: Ah, je sais pas.
1: Si tu pouvais m'avancer un petit peu, quoi, parce que je suis un peu ric-rac ce mois-ci.
0: Je sais pas.
1: Ben, me prêter, hein, je rembourse, hein.
0: Ah ben, je sais bien. Mais de toute façon, tout ça, moi, c'est Francine qui s'occupe de tout, alors je sais pas bien où j'en suis.
1: Tu pourrais demander à Francine?
0: Oh ben, Francine, oui, c'est elle qui s'occupe de tout.
1: Hein, tu demanderas à Francine, ça ferait du bien. Pas grand-chose, hein, 2-3 000.
0: Ben, oui.
1: Ah, voilà, je te sens, j'ai l'impression que t'as pas envie.
0: D'accord.
1: Hein?
0: Enfin, moi, je peux rien dire, hein.
1: Non, mais j'ai l'impression que t'as pas envie de me prêter.
0: Hein?
1: Hein? T'as pas envie, hein?
0: Pas envie parce que je sais pas ce que j'ai exactement.
1: Oui, bon, je prendrai ce qu'il y a.
0: Tout l'argent que j'ai, moi, c'est placé, hein.
1: Bah oui, bon, on déplacera.
0: Alors, je sais pas.
1: Hein? T'es d'accord?
0: C'est pour ça que je peux pas dire oui comme
1: oui,
0: ça.
1: Oui, bon, on verra avec Francine.
0: Ouais.
1: Hein? Bah, c'est gentil, bah, en tout cas. Eh, merci, en tout cas, hein.
0: Bah, y a pas de raison. Ça va être plaisir, si ça peut se faire, c'est avec plaisir. Hein.
1: Bah ça c'est gentil, alors t'es la meilleure.
2: Bah, demande 20 000 du coup.
1: Je te ferai un gros bisou, je vais prendre 20 000 alors.
0: D'accord.
1: Je te fais un gros bisou. Voilà.
3: Et du bitcoin.
1: Je t'embrasse fort.
0: D'accord, avec moi aussi.
1: Bisous, bisous.
3: Bisous.
0: Bisous.
1: Bisous, bisous.
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2: Une photo qui m'a fait mourir de rire d'un gars qui est ligoté. J'ai cru que c'était une blague. Ligoté sur un siège d'avion avec du scotch, les mains, la tête, le corps, tout est ligoté comme ça. Alors je me suis dit, ok, c'est un gag, ça sent l'enterrement de vie de garçon, etc. Ouais. Pas du tout. Ça s'est passé sur un vol qui reliait Dallas à Newark.

0: une IA, c'est pas la vraie. Ça,
1: visiblement, non.
2: Bah, vu qu'il est flouté, franchement, j'ai un doute. Hein,
3: on,
2: c'est
3: dirait,
2: vrai, hein.
3: On dirait DiCaprio dans le
0: dans
3: Loup de
0: Wall Street.
3: Il bat les plombs. Ouais. C'est énorme cette scène.
1: Mais quand les mecs disent mais ça s'est bien passé, bah en fait j'avais pris trop de trucs. Elle est énorme. Après avoir buzzé sur les réseaux sociaux, l'entreprise de ce monsieur a été contrainte de le licencier parce qu'ils se sont rendu compte qu'il était incompatible avec les valeurs de son employeur.
4: C'est bon.
2: D'accord.
4: Ouais.
1: Pouah, c'est quoi le passager le plus relou que vous ayez croisé? Moi, le plus relou.
2: Je sais ce que tu vas dire.
1: Ah, je vais peut-être dire ce que vous aviez envie de dire.
4: C'est le gamin.
1: C'est celui qui a pas compris qu'à chaque fois qu'il remonte sa tablette et qu'il lâche sa tablette et que ça fait tang tang tang tang tang tang tang tang, c'est la tablette qui tombe. Et bah que en fait toi t'es directement relié à la tablette qui est derrière parce que tu le sens dans ton dos. Ça c'est pénible.
2: Bah, ou celui qui est derrière et qui arrête pas de, avec ses jambes de taper dans le dos quoi en fait.
1: Le même au cinéma, on a ça, le même des fois.
2: Ah là là.
1: Corentin.
4: Celui qui oublie tout le temps un truc dans le truc en haut là.
0: Qui se lève.
2: Comment ça s'appelle? Qui se lève tout le temps.
4: Il se lève
2: dans
4: toutes les 5 minutes.
0: Ah, c'est pas lui.
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2: Voici le secret. J'ai couché avec la mère d'un très bon ami à moi. Vous avez donc tous... Pourquoi j'ai pas, moi? Vous avez donc tous une ardoise. Bah, je peux pas jouer. Vous avez une ardoise? Bah non, il en a pas prévu. Voilà. Donc, c'est pas grave, allez-y.
3: Donne-lui.
2: Bah, il y en a 5 de prévu, vous en avez 4. Elle est où, la mienne? Non, jouez.
4: Mais ça peut être toi.
2: Vous devez essayer de trouver qui, dans cette équipe, je vous laisse écrire, d'après vous, a pu...
3: Tu peux répéter la phrase, s'il te plaît?
2: Enfin, j'ai couché avec la maman d'un très bon ami à moi. C'est le moment des révélations, nous allons commencer par Stouff. C'est bien écrit. Vous allez montrer vos ardoises, s'il vous plaît. Commençons par Stouff. Stouff, et okay. Je veux savoir pourquoi.
5: Corentin.
2: Pourquoi, Stouff?
5: Parce qu'il aime bien les milfs.
6: C'est un bon argument, ça.
5: Quoi?
2: Corentin, parce qu'il aime bien les milfs. Très bien. Pietre.
7: Moi, j'ai mis Stouff parce que j'espère qu'il existe une vidéo.

0: j'ai mis stouf parce que j'espère qu'il existe une vidéo.
1: Parce que c'est vrai que l'image de stouf avec une maman.
2: Voilà.
1: Ouais. Je pense pas. Je pense pas que ce soit stouf.
3: J'ai mis
1: je
3: moi,
1: la connais depuis
3: moi,
1: 20 ans.
3: Je suis pas sûr.
1: Alors attends, Corentin, il a mis moi.
3: Mais je suis pas sûr.
1: Mais je suis pas sûr. Ouais.
2: T'es pas sûr de quoi?
3: Mais il y a un délire comme ça, mais je suis pas sûr que ce soit la mère d'un pote.
0: C'est peut-être son père.
3: Non.
1: Le mec, il a des dossiers, mais peut-être sur lui, mais il est pas sûr.
3: Et après, en fait, sur ce truc-là, je vois Pietre. Je vois pas quelqu'un d'autre.
1: Mon Tony, je voudrais voir votre ardoise, s'il vous plaît, Tony.
4: Moi, je pense que c'est Vito.
0: Non.
5: Oh non.
4: Non. Si. Avec son air de pas y toucher.
1: Pour quelle raison?
4: Et son gloître. Parce qu'il fait plus vieux. Il fait plus vieux depuis plus jeune. Je pense qu'il a toujours fait plus vieux.
5: Des
1: un gloître? Quel gloître?
2: C'est un qui se redresse.
1: Très bien.
4: Je pense qu'il est grand et tout. Il fait plus
1: Monsieur
4: vieux.
1: Monsieur Vito, pouvez-vous montrer, s'il vous plaît?
5: Évidemment. Tony.
3: Pourquoi?
5: J'ai mis des cerises en bas. Tony, parce que je pense qu'il a pas de patrie. Ce qui concerne ça. Alors maintenant, attention, il va être papa et tout. Mais je pense que dans sa jeunesse, à mon avis. Mère, pas mère, frère, sœur, etc.
1: Il y va. Je donne ma réponse.
3: Vas-y.
1: J'ai mis Coco, mais pas moi.
2: Corentin.
1: Corentin.
2: Et pourquoi?
1: Parce que je pense que Corentin, un samedi soir, avec un petit peu d'alcool,
3: surtout
1: une maman de stifleur qui le drague un peu, mon Corentin est capable d'y aller.
0: Un cabanon et hop,
3: ta gueule. Je peux t'appeler maman?
1: Et c'est possible. Ah, visiblement, il y a un dossier sur le cabanon chez Pietre.
0: Moi, j'ai mis stouf, mais je la connais, l'histoire.
2: Mais alors,
3: c'est mec qui est vraiment premier,
1: alors,
3: je suis pas sûr que ce soit moi.
1: Est-ce que c'est Corentin?
3: Bah, pour le coup.
1: Mais c'est quand même assez rare d'avoir quelqu'un qui va dire c'est peut-être moi, mais je suis pas sûr.
3: Oui, mais en fait, c'était pas un pote, moi, c'était une pote. La mère d'une pote.
1: Ouais.
3: Donc, c'est pas moi.
5: C'est vrai que ça n'a rien à voir.
3: Ah oui,
5: effectivement.
3: Oui.
1: Non, mais c'était peut-être une pote.
3: Non.
1: On l'a pas genré.
3: Je l'ai dit. Toi, t'as la réponse. Là.
2: C'est pas toi, Koé, quand même.
1: Mais j'ai pas la réponse.
3: Ouais.
1: Non, j'ai pas la réponse.
3: Pour le coup,
4: celui qui l'a fait, il a la réponse.
1: Mais
4: parce
1: c'est
4: que...
1: peut-être un ou une pote, mais on a peut-être non-genré
4: non-genré.
1: Mais à mon avis,
0: cette histoire-là, tu me l'as déjà racontée.
1: Est-ce que quelqu'un a déjà fait. Qui. Alors, on va faire mieux. Qui n'a jamais fait l'amour avec la maman
2: d'un ou d'une pote?
1: D'un ou d'une pote. Moi, Stouf, Pietre, Vito. Il en reste deux.
3: Mais je te dis, c'est pas moi. Je l'aurais jamais raconté. Mais
1: Tony, c'est toi?
3: On s'en fout ici.
4: Ouais, c'est moi. Je sais pas qui c'est qui a sorti le dos, mais c'est moi. Ouais.
3: Merci les potes.
1: Est-ce qu'on peut en savoir un petit peu plus?
0: Ah, c'est drôle.
4: En fait, j'étais jeune, j'avais 20 ans. Okay,
1: qui était cet ami?
4: Je peux pas dire le nom.
1: Si. Si.
4: Jamais.
1: Ah bah le prénom.
0: Mais on embrasse Michael.
1: Le prénom. Eh bah c'était Michael. Et donc?
4: C'était Nicolas.
1: C'est Michael?
4: Non, Nicolas. Et du coup, on était à l'école ensemble et tout, donc je la connaissais depuis que j'avais 8 ans.
2: Oh,
4: et vers 20 ans, un soir, je la retrouve en boîte, parce qu'il y avait la soirée d'un pote à moi et tout, et l'anniversaire, on se reparle et tout. Et
1: là, t'avais 22 ans, t'avais plus 8 ans.
4: Et elle avait 42 et voilà.
0: Aïe, aïe, aïe.
1: Est-ce qu'après, vous avez pu vous reparler?
4: On est resté ensemble, je pense, 6 mois.
1: Est-ce que... Ah, quand même.
4: Ouais.
1: Ah, bah, c'est une histoire d'amour.
4: Elle était amoureuse, elle.
0: Et ton pote, du coup, quand elle allait chercher le petit à l'école, c'était ton pote?
4: Mon pote, il le sait pas.
1: Ah, quand même. Et elle avait quel âge?
4: Elle avait 42, j'en avais 20.
1: Elle était sympa, Madame Macron.
4: Elle était très sympa.
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2: Mon petit Tony, tu vas être papa d'un moment à l'autre. On fait un bisou à ta chérie.
3: Vérifie le bon
2: qui ne nous écoute pas parce qu'elle a complètement autre chose à faire. Ou alors, j'espère qu'elle a le petit casque sur les oreilles, ça lui changera les idées.
3: Ah, elle vous écoute tout le temps.
2: Voilà. Et encore une fois, je le dis très honnêtement, je le dis avec le cœur. Si tu dois t'en aller, tu t'en vas.
3: C'est adorable.
2: Voilà, mais vraiment, je veux dire, hors de question.
4: Et même si elle accouche pas, tu peux y aller.
2: Non, mais
3: dans certaines équipes, on m'aurait dit de venir quand même.
2: Je vais vous dire, les amis, il y a des choses plus importantes. Oui. Attendez, le boulot, c'est une chose. La rigolade, c'est une chose. On a 40 semaines dans l'année pour faire de la rigolade.
3: Oui.
2: La naissance d'un enfant, c'est une seule fois dans sa vie.
3: Non, mais c'est appréciable chez vous.
2: Non.
3: Vous
5: mais t'es trauma, toi.
3: Je suis trauma.
5: Ouais.
3: De...
5: T'es traumatisé d'avant, quoi.
3: Avant, c'était fatigant.
2: Pourquoi?
5: Parce qu'il me dit que dans d'autres équipes, visiblement, ils n'auraient pas.

0: Oh là là,
1: souvent, les raisons sont différentes.
0: Ah bon ?
2: Oui.
1: Les parents reconnaissent, les mamans reconnaissent souvent quand ça va pas, quand c'est un petit cri de « je suis pas content », machin et tout, de « je fais mes dents », etc. Tony, blind test, cri de bébé, je m'adresse à toutes les mamans qui sont dans la voiture. Tout va bien, il n'y a aucun bébé qui crie, on les a trouvés sur Internet. Tout va bien, premier cri.
3: Moi, elle a perdu la tétine.
0: Faut deviner de quoi il a envie.
1: Ouais. Ah,
3: là, la bizarre, tétine. Hein. Elle a perdu la tétine.
1: Non.
2: On dirait qu'il est gêné.
3: Elle
1: moi,
3: a faim.
1: Moi j'ai lu la vidéo. C'est bébé qui a faim ça.
2: Ouais, ah ouais.
1: Maintenant
2: ah,
1: bébé, bébé suivant.
0: Il fait pas maman quoi. Il...
1: Non. C'est après.
3: Ah ça c'est une petite colique. Je reconnais.
1: Non.
3: Non. Une petite alcoolique.
1: Non. Ça c'est bébé qui a sommeil. Ah ouais. Moi j'ai pris les vidéos telles qu'elles. Écoutez.
0: Oui, ça sent.
1: Il chouine, comme on dit.
3: Corentin, il fait pareil quand il a sommeil.
1: Il chouine. Le dernier.
0: Ah, il est nerveux. Ça, c'est Koïk qui s'est tapé le pied dans le lit.
2: Il a fait caca.
3: Est-ce que c'est les dents?
1: Non, elle l'a dit tout.
2: Il a fait caca.
1: Ça, c'est la couche est pleine. Il faut s'en occuper. Eh bien, justement, Tony, est-ce que tu sais comment changer une couche?
3: Alors, je vous dis la vérité, il paraît qu'on l'apprend les premiers jours à l'hôpital.
2: Ah oui, tout à fait, tu l'apprends avec...
3: Et ça me dégoûte.
1: Mais ça te dégoûte de quoi? Faut bien que tu l'apprennes. De toute façon, il n'y a pas grand-chose à faire.
3: Chez mes potes et tout.
2: C'est des petits pipis et des petits caca. Non,
1: c'est une, c'est une fille que tu vas voir?
3: Oui, c'est une fille.
1: Alors attention, il y a un truc sur le nettoyage de la choupinette chez les filles.
2: Dans le sens.
1: Moi, j'ai eu un garçon et une fille.
3: Hein?
1: Jamais dans le sens fesses choupinette.
0: Voilà.
1: Dans le sens choupinette fesses.
3: Ça, je savais.
2: Voilà.
1: Ah non, mais tu sais pas, mais dans plein de films, tu le vois, les parents, ils prennent sous la fesse, ils remontent le bazar et la lingette. Et en fait, tu ramènes toutes les bactéries dans la choupinette. En fait, il faut faire dans l'autre sens.
3: Ok.
1: Ouais, j'ai jamais.
2: Même maintenant.
1: Comment?
3: Même maintenant, oui.
1: Oui, bah, même adulte, évidemment. Mais en même temps, je connais très très peu de femmes quand elles vont aux toilettes qui font la totalité de. Non, mais non, évidemment.
3: Après les mecs.
1: Alors, t'es prêt? T'as 1 minute 30. On a pris un bébé de la taille approximativement scientifique de celui que tu vas avoir.
3: Mais il est à qui ce gosse là?
1: Il est un en plastique.
3: Gamin.
1: Il est en plastique. Couche. Allez, on y va, top, c'est parti. Qu'est-ce qu'on enlève d'abord?
3: Oh putain, il s'est chié dans le dos.
1: Qu'est-ce qu'on enlève d'abord? On enlève quoi?
3: Le petit.
0: Le body.
3: Le body.
1: On enlève le body. Et on y va délicatement, c'est un bébé.
3: Ouais.
1: Voilà. Donc toi déjà, il est sur le ventre, il a la tête dans la table, toi. Déjà. Ça démarre bien. Voilà.
3: Ah, d'accord.
1: Donc maintenant, on enlève délicatement la couche. On lui parle.
3: Ça va, petit bébé? Comment tu vas? Je suis ton papa.
0: Apparemment, ça fait un bout de temps. Hein.
3: Oh là là, mais qu'est-ce que t'as mangé?
4: Dépêche-toi.
3: Oh là là, attends.
2: Mais c'est.
3: Qu'est-ce que t'as?
1: Attends, on replie la couche. La couche, quand on la reprend, on la lève pas comme ça, sinon elle tombe.
3: T'es sûr que c'est du
1: la couche?
0: Il a posé le bébé avec le.
1: Il a posé la couche et le bébé, il a fait.
3: Il a fait ça à une main.
1: Ah là, la couche.
0: Il goûte la couche.
3: C'est la caca.
1: La couche, elle se replie toujours en boule. Ensuite, tu la mets ou dans une poubelle à couche qui tourne ou dans ta poubelle.
3: Attends, laisse-moi faire.
1: Et les scotchs servent à replier la couche.
3: Ah, c'est ça. C'est pour ça que je ne comprenais pas comment ça marchait.
1: Voilà.
3: Oh. Non.
2: Mais non.
0: Il n'en met pas.
2: Même Corentin, il est atterré.
1: Ah là, vite, on nettoie maintenant. La lingette, elle est où la lingette?
3: Hop, ça me stresse.
1: Elle est où la lingette?
3: Petite lingette. Il n'y a pas du pipi?
0: Mais là, il faudrait passer au carbo.
3: Elles sont humides.
1: Voilà,

0: On se dirige vers le week-end, 16h46 sur Europe 2 Pop Radio. 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Tony qui va devenir papa. À tout de suite.
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2: On va faire le point maternité de Tony, le producteur de cette émission. Sa chérie est en... Et alors, on est où là d'ailleurs, mon Tony? Faut qu'on sache un petit peu, parce que nous, on veut avoir notre bébé hein, maintenant que...
3: Comment ça va les copains?
2: Ça va Tony? Alors, raconte un peu mon Tony.
3: Alors ça va, là, je sors d'opération, j'ai fait une appendice. Le gars avait mangé tous ses ongles, je te dis pas ce que j'ai retrouvé. Et tout à l'heure, là, j'enchaîne avec...
2: Tony, tu vas arrêter de m'étonner, je t'ai demandé comment elle est ta chérie.
4: Mais non, il en profite pour faire ses examens, lui.
3: Non, ma chérie, elle en peut plus là. Donc là, on va essayer de voir si le col est ouvert ou si c'est un peu plus ouvert. On est ouvert à deux, là.
5: Au moins,
3: si
4: le col du Galibier.
5: Eh, s'il y a de la neige, c'est mort.
2: Alors, attends, j'y connais pas grand-chose. Deux, c'est pas fou.
3: Bah, deux, c'est comme deux, quoi.
6: Oui, c'est pas fou.
4: Deux doigts. C'est deux doigts.
3: Non, c'est pas fou.
4: Faut quatre, je crois.
2: Ça, alors à moins que tu sortes un Twix, là éventuellement ça passe.
3: Je vais demander combien il faut que.
2: Mais je pense que c'est plus que ça. C'est plus que ça.
3: Ça pique. Hein.
4: Qu'est-ce qu'il fait là,
2: qu'est-ce que tu fais?
3: 3 cm.
2: À 3 cm, c'est bien?
3: Il est... Alors, le vagin est court.
2: Pour reprendre non, pas trop de détails. Les détails que la dame te dit te concernent que toi et ta femme. Moi, je veux savoir si ça va bien se passer. Je veux pas.
4: Et quand?
3: Alors, là, on est en train de discuter, on est en train de négocier un peu de drogue, non. La péridurale.
2: Pourquoi? Elle va avoir la péridurale, ta chérie?
3: Là, elle est en train de négocier.
5: Tony aussi.
2: Pourquoi faut

0: Quelle est la température corporelle? On joue pour un paquet de 36 couches absorbantes. Quelle est la température corporelle normale d'un bébé? 16 degrés, 37 degrés, environ 55 degrés. Surtout s'il est devant un clip de Shakira.
1: Ah oui, non mais 16 degrés, il est dans un congélo, moi je dirais 37.
0: 37 degrés, bonne réponse.
2: Les couches.
0: Allez. Pampers. Ouais,
3: Pampers.
0: Baby dry.
1: Les couches, mon cœur.
4: Après de les mettre, par contre, parce que c'est du pas ici, ça.
2: C'est du 14 ans. Hein.
0: On continue.
3: 13-18 kilos.
0: On joue pour un lot de peluches pour ta fille.
2: C'est pour les seniors.
1: Ah, les peluches pour la petite.
0: Qu'est-ce que le méconium chez les nouveau-nés? Le nom scientifique de son cordon ombilical, le nom scientifique de son premier cri, le nom scientifique de son premier popo?
1: Moi, je pense que c'est le pétrole, le popo.
0: Eh oui, la petite peluche, le nanin, il est voilà, c'est bon, c'est gagné.
1: Et les peluches, c'est pour nous, bébé.
0: Voici la dernière question et on joue pour gagner une poussette.
1: Poussette? Oh les gars, là c'est pas la même, déconnez pas, c'est pas un truc super dur, sinon je pète un plomb.
0: Alors là je peux te dire que si on déconne pas, on déconne pas.
1: Attendez, écoutez, elle a une contraction directe.
3: Non mais arrête!
1: Tu fais d'habitude.
0: On joue poussette.
4: On n'a rien à foutre.
0: Quel est le premier sens qui se développe chez un bébé? Le toucher, le goût ou le sens du business?
1: Mon cœur, j'ai un souci. Alors, quel est le premier sens qui se
0: développe chez un bébé?
1: Chez un bébé, le premier sens qu'il découvre, c'est le toucher,
0: le goût,
1: la boca.
0: Non, ou le sens du business. Le sens du business.
1: Non, moi, je vous dirais, je pense... Putain, mais j'hésite parce qu'il met tout le temps...
0: Ah, parce que
1: dans
0: et en plus, c'est un beau cadeau. Hein. C'est vraiment un jour pour la poussette. Hein.
1: Pour la poussette, tu m'as su ou pas?
2: Je sais pas, c'est
1: moi, je dirais le toucher. Parce que même s'ils mettent des trucs dans la bouche, je pense que

0: Et les nuages ont jeté leur dévolu sur les régions du Nord. Aujourd'hui, difficile de bien profiter du soleil entre les Pays de la Loire, la région centre en remontant vers la Picardie et les Hauts-de-France. Ambiance bien différente en direction du Sud où le soleil brille sans encombre. À plus de 28 degrés encore en ce moment en Provence et en Corse. Pas de jaloux, demain, le ciel bleu va dominer sur l'ensemble des régions malgré quelques brouillards matinaux. Passez une excellente après-midi sur Europe 2.
1: Bon début de week-end avec Europe 2 Pop Radio. La rentrée est bel et bien passée. On va pouvoir parler des études des enfants. Ce sera Coé sur Europe 2, la suite.

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2: Une info est tombée et vous le savez que des fois, il y a des recherches qui se font. Vous savez que les recherches, ça coûte de l'argent. À chaque fois que vous entendez dire l'institut machin, une recherche selon la faculté d'études, ça coûte beaucoup d'argent. Je vais vous donner le résultat de celle-ci. Et vous allez me dire si on se fout pas un peu de notre gueule. Okay. Une étude qui concerne les enfants et leur comportement. Mm-hmm. On essaie de savoir un peu d'où est lié le comportement au père ou à la mère. Et les chercheurs ont étudié sur

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0: Jean-Bernard.
1: Mon oncle, ok.
2: Ma mère s'appelle Régis.
0: Régis.
2: Donc, comment s'appelle le frère de ma mère, Régis ?
0: Jean-Bernard.
2: Jean-Bernard, oui, mais c'est trop tard. Stouff.
1: Oh là là.
2: Gouvion-sur-Pieu. La Chapelle-sur-Barrique. Trivion les deux oies. Charnac-sur-Toise. Perdrix la Violette. Quel animal apparaît dans le troisième nom sur ces villages fictifs ?
1: Attends.
3: Ouais. Tu peux répéter ? Bah non.
1: Non, les gouvions, là. Trifouille les oies, là, je sais pas.
0: Ah donc.
1: Ah, les oies ?
2: Et bah voilà, c'est les oies. Bravo, Mastou, bravo.
4: Oh, bravo. Voilà, chapeau.
0: C'était facile, hein.
1: Ouais, elle était, c'est vrai qu'elle était plus facile.
2: Pietre ?
3: Vas-y. Tu crois pas, hein.
2: 345 000.
3: Oh non.
5: Mais pourquoi ça tombe sur moi ?
2: 567.
5: On s'en fout.
2: Moins 567 000. Non, pardon.
1: Ah, juste
0: bah
1: oui, non,
0: ah bah ouais, balancé ouais, en plus, ouais. Tu m'embrouilles.
4: Ouais, fais-le en allemand, c'est plus simple.
2: 43 000
1: quoi ?
2: Non. 345 000, 567.
5: Mais je pense qu'il sert à rien.
2: 567 000.
5: Ça sert à rien.
2: 23 fois 1 fois 0. 789,13 98 plus 2. Quel est le résultat de la dernière proposition ?
0: Ah bah c'est facile.
2: C'est 100.
1: Ah oui.
2: Bravo. Mais... excellent.
0: Allez,
2: le plus simple du jeu de la mémoire est pour Corentin.
4: Ça va venir celle-là.
2: Une poule sur un mur qui bicrave du pain dur. Fabien Roussel a trois maisons. J'aime la galette, savez-vous comment ?
4: Quand
2: elle est bien faite avec de la vodka Red Bull dedans. Promenons-nous dans les bois de Boulogne. Le bon roi Dagobert s'est mis l'estomac à l'envers. Selon les trois propositions, qui a trois maisons ?
1: Ah bah.
4: Fabien Roussel.
2: Oh, mais voilà ! Mais voilà, les gars ! Mais voilà ! Allez, c'est bon !
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2: Essayez de ne pas rire. On vous fait écouter des extraits audio. Vous ne rigolez pas. Attention, Poke Face. Alors que dans un instant, il y aura Michael Jackson. Premier son.
3: Oh putain, hey, je pouvais plus me retenir. J'ai cru que j'allais exploser. Mais Dieu merci, il est enfin pas.

0: Mais moi, une femme qui pète, ça ne m'a jamais fait rire.
1: Je suis d'accord.
2: Si, c'est rigolo. Ouais,
0: non, ça ne m'a jamais fait rire. Allez, je trouve ça d'un crade absolu.
1: C'est tout, fait nourrir.
0: Je préfère l'image de la princesse. C'est-à-dire que en rire, c'est une chose. En parler, c'est une chose.
1: Oui.
0: Mais la, une nana qui va faire.
3: Et oui, mais regarde le problème, c'est que tu vois, la pauvre. La pauvre, elle se retient après.
1: Non, mais sans faire exprès, ça peut arriver.
2: Sans faire exprès, ça peut arriver.
0: Ça, c'est un autre délire.
2: Ah bah oui, voilà.
0: C'est un accident. Ouais. Je te parle de celle qui arrive et qui dit, dis donc, et en plus, je fais une vidéo, j'en suis fier.
2: Mais non, non, non, ça non.
0: Ça ne me fait pas rire.
2: On est d'accord.
4: Nat, elle te fait pas détirer mon doigt.
0: Mais jamais de la vie. Jamais de la vie. Je pense que elle sait très bien comment je réagirais. C'est pas possible. Bon, attention, deuxième extrait.
5: J'aimerais te chanter une chanson qu'on aime tous les deux. Donc c'est I Will Love You de Whitney Houston.

0: excusez-moi.
1: C'est une belle demande.
2: C'est le début là qui est drôle.
3: C'est le début qui est drôle.
4: C'était une vanne ou c'était vraiment une demande?
3: Je pense que c'est une
1: c'était vraiment une demande. C'est passé dans un tellement vrai ou un truc comme ça.
4: On peut la réécouter. Est-ce qu'on peut réécouter le début, rien que le titre qu'elle dit?
5: J'aimerais te chanter une chanson qu'on aime tous les deux. Donc c'est I will always love you.
4: Et tu sais déjà quand elle te dit I will always love you, il y a un truc qui va pas passer. Bon attention Géry, pardon Géry, troisième.
6: La propreté du pare-brise. Alors je regarde mon pare-brise, il est propre, il est en bon état et s'il a pas de fellation. Là il n'y a pas de fellation, il est en bon état.
0: Ouais.
6: Vous arrivez souvent d'avoir des fellations sur le pare-brise? Vous avez déjà vu? Oui, c'est arrivé plusieurs fois avec mon père.
1: Mais c'est sûr,
2: c'est
1: hein.
4: Elle voulait dire fissure, c'est devenu fellation.
1: Bonjour, c'est Olivier de Carglass. Une fellation sur votre pare-brise.
4: Ah, si la fellation n'est pas plus gros qu'une pièce de 2 euros, je peux y injecter ma résine.
7: C'est pas une meuf qui m'a envoyé un message. Elle m'a dit, viens bouger mon clitoris.
4: Ah.
7: Elle joue à quoi? Elle croit que je suis un chauffeur, moi. Tu vas bouger toi-même ta caisse, c'est quoi ça?
4: Ah bon?
7: Bénévole, moi, c'est quoi ça? Je m'aurais dit, Bellec, tu me dis de déplacer une Merco. Ah, ça m'intéresse, tu me dis de déplacer un clitoris. Je connais même pas la marque, c'est une marque japonaise, ça, je sais pas c'est quoi.
1: Ah, il est bon, lui. Ah oui, d'accord.
4: Ouais, ça me fait tellement rire.
0: Il faut les faire rencontrer les deux, là.
4: On va passer des bons moments. Hein.
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0: Montrez-moi qui c'est, je ne vois pas bien qui c'est très étonnant, j'ai envie de voir.
1: Je suis.
2: Alors, je vais vous commander. Je vais prendre le risotto. Alors,
0: ça a l'air très très bon ce qu'il y a ce midi. Hein.
3: Comment tu voulais que je fasse, c'est regarde là-bas, je suis obligé de faire ça.
1: Ah oui, c'est pour pas que je vois.
0: Quelqu'un veut des lentilles si ça, ça
1: Par contre, chez vous, arrêtez de rigoler.
0: Allez, on y va.
1: Allez.
0: Top.
1: Est-ce que, je suis une femme?
4: Oui.
5: Oui.
1: Est-ce que je suis une politique?
4: Oui. Oui.
1: Ah. Est-ce que je suis d'Île-de-France?
5: Aucune idée. La réponse sera aucune idée.
1: Oh, oh, oh! Hé, hé!
0: Hé, hé! Oh, oh, hé! Hey.
5: C'est pas une question, ça.
1: Oh, hé, hey, oui, oui. Ok.
0: C'est quoi cette question?
1: Est-ce que je me présente au présidentiel?
4: Ah, non.
5: Non.
1: Ah, oh.
5: Je crois pas. Hey.
6: Non, je sais pas.
0: Oh, hé! Hey.
1: Est-ce que...
0: Ça fait quelle sensation dans les bras?
1: Ça fait des... C'est très bizarre. C'est très, très bizarre, là. Je vais pas...
0: Il te reste 6 questions.
5: Tu bafouilles, hein.
1: Est-ce que je suis déjà en place au ministère, à un ministère?
0: Ah, très bonne question, pas du tout.
1: Ah, ouh. Est-ce que...
0: Vous êtes sûr que vous n'avez rien mis d'autre? Parce que c'est très étrange quand même, tout s'écrit.
5: Pose des bonnes questions.
1: Ben, c'était des bonnes questions, là. Est-ce que je suis de gauche?
4: Oui.
5: Oui.
2: Cherche simple.
1: Ok, est-ce que je l'aime pas?
4: Oui.
5: Oui, mais vu que t'aimes pas...
1: Ah, mais oui.
6: Ah, elle a trouvé.
0: On la voit plus.
5: Que... Attends, t'es magique.
0: Attends, on en a à combien de questions là? Combien il nous en reste?
2: Deux, ouais.
0: Attendez, déjà, on va parler. Ouais,
5: mais là, c'est moi,
2: elle a trouvé, je pense.
0: Je vais la mettre sur les réseaux.

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2: Vous savez ce qu'on va faire? On va essayer d'appeler. On va pas dire ton collègue, il vote pour qui. On va essayer de passer un coup de fil.
3: Exactement.
2: Et on va essayer de prendre quelqu'un en disant, poste-moi ton collègue qui vote. Trouvez-moi Mélenchon.
4: Mélenchon, ça marche toujours.
2: La semaine prochaine, on fera passe-moi ton collègue qui vote Bardella.
4: Voilà.
2: Qui vote... ça peut être drôle parce que les gens ils vont dire, alors attendez,
4: il est où Pascal?
2: Il est où Pascal? Il est où? Alors attends, c'est un. On est en décembre, je sais pas où on est. Allô?
5: Oui, allô, bonjour.
2: Oui,
5: bonjour. Innovatif, Cédric, à votre écoute.
2: Ah, bonjour, on est dans le salon de coiffure, bonjour, dans un service, bonjour. Salon de coiffure?
5: Oui, bonjour.
2: Bonjour, bonjour, c'est Coé, là, on est sur Europe 2. Bonjour, monsieur du salon de coiffure. On s'est pas vu depuis longtemps, pour des raisons capillaires. Est-ce que vous pouvez me passer votre collègue qui vote Mélenchon?
5: Non, c'est vraiment Coé?
2: Oui, enchanté.
5: Enchanté. Vous voulez parler à Patrick?
2: Oui, oui, je voulais parler à Patrick, qui vote, okay. Voilà, passe-moi Patrick.
5: Je vous l'appelle.
2: Merci beaucoup.
5: Patrick.
2: Ah bah tu vois la Patrick. Ah bah je te passe Patrick.
4: Bah c'est sûr. Hein, c'est
2: alors voilà. Oh bah gros, c'est... Ouais Patrick.
6: Bonjour.
2: Salut Patrick.
6: Bonjour.
2: Ça va Patrick?
6: Bonjour.
2: Ça va bien?
6: Bah ouais, ça va très bien.
2: Bienvenue sur...

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19: On est tombé à la télévision sur un débat politique. On va en voir de plus en plus. Entre deux députés sur BFM, ils n'ont rien de copain. D'un côté, il y a l'eurodéputé RN Mathieu Vallée. De l'autre, le maire LFI de Roubaix.
20: Ouais, eux, ils s'aiment pas.
19: Alors, il s'appelle David Guiraud. Alors, ils échangeaient sur l'immigration et l'eurodéputé RN a sorti beaucoup d'arguments. D'un coup, au maire de Roubaix sur le sujet, écoutez bien, il lui a fait cette réponse.

0: météo complète arrive d'ici une petite minute. Une minute de silence, des noms égrenés, des discours chargés d'émotions et toute une ville qui n'a pas oublié. Voilà ce que vit New York aujourd'hui, 25 ans après les attentats du 11 septembre. À Ground Zero, les proches des victimes ont lu les noms des 2977 personnes tuées ce jour-là. Cérémonie en présence des quatre anciens présidents encore en vie. Donald Trump, lui, a choisi de se recueillir au Pentagone. En France, Duralex espère toujours sortir la tête de l'eau. Aucun nouveau candidat ne s'est présenté aujourd'hui. Date butoir pour reprendre la célèbre verrerie française. Trois repreneurs sont toujours sur les rangs, les mêmes que ceux qui avaient déposé un dossier cet été. Le tribunal de commerce d'Orléans ne devrait pas rendre sa décision avant plusieurs semaines. Dans le milieu bancaire, ce sont les agences LCL qui trinquent, dépassées par les banques en ligne. La filiale du Crédit Agricole envisage de fermer entre 60 et 90 agences sur les 1400 de son réseau. La région parisienne, l'Auvergne-Rhône-Alpes et le pourtour méditerranéen devraient être les premiers concernés. 250 agences ont déjà baissé le rideau en 5 ans. Et puis on tourne la page de cette journée encore un peu grise dans la moitié nord. Ce soir, le ciel va se dégager avant un samedi largement ensoleillé sur l'ensemble du pays. Quelques brouillards pourront jouer les troubles faits au réveil, mais ils se dissiperont rapidement. Ensuite, place à une belle journée de fin d'été. Le mercure repart d'ailleurs à la hausse avec 24 à Metz, 25 à Clermont, 26 à Bordeaux. Et puis il fera encore près de 30 degrés à Montpellier. La suite avec Christophe. Très bonne soirée, bon week-end oui. Sur Europe 2.
1: Merci Jérémy. Eh ben bon week-end aussi. Hein. Ça y en est, vendredi. Oh, il est beau ce mot, même écrit, il est beau. Hein. Voici Teddy Swims là maintenant pour tout le monde.

0: On l'a fait le 3 juillet 2026. Est-ce que la chute est la même? Alors, il paraît qu'elle a même organisé des concours de pantalons mouillés. C'est comme les concours de t-shirts mouillés, mais à cet âge-là, si tu veux te distinguer les tétons...
1: Ah, j'en ai une, moi.
2: Ah oui, pour les tétons.
1: À cet âge-là, tu peux organiser des soirées mousse avec la baffe des invités, tu vois.
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Europe 2, vous êtes nombreux à nous écouter dans les bouchons un peu partout en France, dans les grandes villes et même les petites villes. Il y a des bouchons partout maintenant. Allez, bon courage. Allez, on est avec vous, avec The Weeknd. Tiens, vendredi soir, The Weeknd, c'est plutôt pas mal. Et puis juste avant, Tove Lo et Stromae avec des fleurs.

0: Europe 2, David Guetta a toujours su faire de belles collabs, hein, comme avant l'été avec Jennifer Lopez. Ils avaient d'ailleurs créé la surprise en avril en apparaissant ensemble sur la scène du festival Coachella en Californie. Puis ensuite en France, hein, à Paris, bah oui, au Stade de France, ils arrivent sur Europe 2.
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Bon, tout le monde en parle déjà. Hein. Ah ouais, c'est dans les bouches de tout le monde. Hein. Dans tous les bureaux, dans tous les couloirs, devant toutes les machines à café. C'est officiel. Hein. Apple va sortir donc le 23 octobre prochain en France son premier iPhone pliable, l'iPhone Duo. Et on va vous l'offrir dès demain sur Europe 2. Si ça, c'est pas une bonne nouvelle, franchement. J'ai une autre bonne nouvelle, là. C'est vendredi. J'ai encore une autre bonne nouvelle. C'est le bonus pop Europe 2, là, maintenant. TLC No Scrubs.

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En deux, je viens de dire que 82% des Français estiment que l'apéro fait partie du patrimoine national. En clair, pas touche à l'apéro, hein, surtout un vendredi soir. Eh, faut pas déconner, hein. Voici Tame Impala. Ah,

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0: 20h11 avec Europe 2. Bon, qui sort faire la fête là ce soir pour évacuer le stress de la semaine? Moi j'ai des noms, hein. Florent, il est à Chalon. Bon bah lui il est DJ, il n'a pas le choix. Anaïs à Dieppe, elle sort avec des copines là. Et Pauline aussi à Vierzon, amusez-vous, profitez, passez une bonne soirée. On va revenir avec le son des clubs, UGL et Solto.
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Europe 2 Pop Radio, c'est fou quand même. On est fatigué tout au long de la journée et dès que sonne le week-end, eh ben ça va beaucoup mieux. On n'a plus du tout envie de se reposer, d'aller dormir et hop, ça part en mode soirée, tout ça. Vous êtes comme moi ou... Oui, comme moi. Bienvenue sur Europe 2, c'est la playlist Pop Europe 2 pendant 30 minutes non-stop avec Joseph Kamel très vite et Freya Sky sur Europe 2. Bon week-end. 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

Calais, il n'y a plus qu'à. Ce sera le 25 septembre prochain, on a hâte de découvrir son nouvel album. Alors évidemment, il nous réserve quelques surprises, mais moi j'ai trop hâte d'entendre le duo avec Clara Luciani. Ça, il l'a déjà révélé, il y aura un duo avec Clara Luciani, ça sort donc le 25 septembre.

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1: Europe 2 Pop Radio, est-ce que vous avez pensé à appeler, si vous les avez encore, vos grands-parents? Aujourd'hui, c'est la journée mondiale des grands-parents. Alors bon, si vous avez zappé, ça peut arriver. Passez les voir demain, ça fera plaisir. Voilà, Sébastien Tellier, Juliette Armanet sur Europe 2.

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C'est l'histoire.

Europe 2 Pop Radio, voici Bébé Brune, La La Love You, c'est la playlist Pop Europe 2 pendant 60 minutes non-stop. 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

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L'année dernière, c'était Charlotte Cardin qui avait illuminé les Champs-Élysées pour les fêtes de fin d'année. On n'a toujours pas le nom de la personnalité qui a été choisie cette année. Et ça ne devrait pas tarder en général, c'est fin septembre qu'on le sait. Voilà, Charlotte Cardin sur Europe 2 Pop Radio, c'est son dernier morceau de Way We Touch. 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

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Votre mission peut-être partir au grenier, je sais pas où vous rangez les vestes de l'automne, mais il va falloir les remonter la semaine prochaine, ça commence à cailler un peu. Voilà, Lil Nas X sur...

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Bah, il se gagne d'ici quelques minutes sur Europe 2. Bonne soirée avec Dominique Faïk.

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1: Ella Langley, She's in Texas.
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